Voilà, vous êtes bien dans l'émission Dub Revolution sur Canal B. À l'instant, on s'est écouté Barry Brown avec un morceau qui s'appelle No Wicked Shall Enter. Voilà, on va aller maintenant sur des nouveautés. Et donc cette fois-ci avec le label qui s'appelle Lone Ark. Et donc c'est Ross Teo meets Lone Ark. Un album qui s'appelle The 40 Children. Et donc Lone Ark, c'est le producteur Roberto Sanchez. Et donc là, c'est produit par Roberto Sanchez et Rasteo. Donc c'est Rasteo meets Lone Ark. On va s'écouter l'album. Il y a aussi un autre album qui vient de sortir en parallèle. Donc c'est la version dub. Donc on aura la chance de pouvoir écouter quelques dubs. C'est un album assez complet. Il y a 12 titres. On va s'écouter juste 2-3 titres. Même 2 titres seulement. On va s'écouter Kilimanjaro. Rasteo meets Lone Ark.

Babylon Ark Redeem Force meets Rasteo, et donc c'est, on s'écoute des titres de l'album qui s'appelle The 14 Children, et donc on va s'écouter une autre part, on va peut-être enchaîner après avec autre chose, donc on s'écoute une dernière part de cet album de Rasteo meets Lone Ark. Lone Ark, donc Roberto Sanchez le producteur. On va s'écouter le morceau qui s'appelle Wood for the Fire.

Rasteo meets Lone Ark, tiré de l'album The 14 Children. Là, on s'écoutait le morceau Wood for the Fire. On va s'écouter la part 2, Wood for the Fire dub.

Voilà, vous êtes bien dans l'émission Dub Revolution sur Canal B. À l'instant, on s'écoutait l'album de Lone Ark Redeem Force Meet Rust Theo. Et donc, il y avait deux albums qui sont sortis en même temps sur Alone Reggae Shop. Et donc, vous pouvez aller voir sur Internet. Je pense que vous pouvez aller trouver ces deux magnifiques albums. Tout est joué. Et donc, c'est Lone Ark Redeem Force qui joue avec le chanteur Rust Theo, qui est instrumentiste aussi. On va continuer toujours avec des nouveautés. On va quitter l'Espagne pour aller du côté de Londres avec Reality Sound System UK. Et donc là, c'est une production qui s'appelle The Horn of Kemet. Et donc, c'est un featuring entre The Cosmic of Ital Horns et Reality Soldier on Derek Woods for RSS Production. Donc, c'est un magnifique album entre rockers dub, et donc on va changer un petit peu de style, on va aller un petit peu plus vers le dub tout en gardant un petit côté rockers. On va s'écouter le premier morceau qui s'appelle The Horn of Kemet, comme l'album.

The Horn of Kemet, The Cosmic RSS Production. On va continuer avec la part 2, Kemet, Horns of Dub.

The Horn of Kemet par The Cosmic on RSS Production. Et on va rester d'ailleurs sur ce label Reality Sound System avec un autre album de Ross Tuffy Irie qui s'appelle Lion Pan It qui vient tout juste de sortir. On va s'écouter le premier morceau, Lion Pan It, Ross Tuffy Irie, Reality Soldier.

0: Rastafi Highway Fit Reality Soldier Lion Ponit, et donc c'est sur le label Reality Sound System. On va rester un petit peu dans cette vibe avec un vieux chanteur, Echo My Note. On le big up au passage, qui nous revient avec un morceau qui s'appelle Tell Them Again, et donc c'est une dub plate for It's Pon It's Echo My Note.
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Donc ça fait du bien de revoir Echo My Note qui est toujours là, bien actif. Voilà, on va aller maintenant du côté de Dubquake Records qui nous sort une tune qui s'appelle Big in Japan avec le chanteur Telly. Donc la première part est mixée par Telly on Lil Slow. La deuxième part est mixée par Rico d'OBF et c'est Voiced by Telly. Vous allez reconnaître directement Big in Japan et donc ça sort sur Dubquake Records.

0: Voilà, donc c'est la dernière sortie d'Upquake Records Big in Japan avec le chanteur Telly. La part qu'on vient de s'écouter donc était mixée par OBF. On va rester dans du son un petit peu digital comme ça et on va carrément aller dans du digital 8 bits. Et là, on va aller du côté de la Belgique ou de l'Allemagne, je crois. Jatari, un label qui avait beaucoup fait parler de lui avec un producteur qui s'appelle Disrupt. Et donc, voilà, un label qui revient sur le devant de la scène. Et donc, toujours fidèle à lui-même, avec un son un peu saturé, un petit peu 8 bits, avec des chanteurs un petit peu barrés. C'est pour le moins qu'on puisse le dire. Et donc là, ça va être une production signée Zeb and Scotty, avec le morceau Bring the Sensi.
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Bring D, Sensi, Zeb and Scotty, donc de beaux producteurs qui ont fait un EP sur Jatari. Des producteurs qu'on avait pu écouter aussi sur des productions avec Mungos Hi-Fi. On va s'écouter une autre part quand même. J'espère que vous aimez le son un petit peu saturé, un petit peu 8 bits. Zeb and Scotty. Et donc là, c'est une seconde part mixée par Disrupt, Beats of Furry Dub.

Voilà, vous êtes bien dans l'émission Dub Revolution sur Canal B. À l'instant, on s'écoute. On vient de s'écouter une part de Disrupt, et donc c'était le remix, la part 2 de Zeb and Scotty, avec la part qui s'appelait Bring Decency, et donc c'est sorti sur le label Jatai. On va continuer, une fois n'est pas coutume, dans le digital, avec un EP qui s'appelle Ability, qui est sorti sur Roll and Records, et donc c'est Roll and Records feat. Papa Curly et le rhythm c'est William Springs. On le big up au passage. Ability.

Ability Roll and Records feat. Papa Curly. Et donc le rhythm était composé par William Spring. On va continuer avec quelque chose de super bizarre. C'est UFO Collective et donc un album qui s'appelle Work. Donc l'album entier arrivera bientôt. Là c'est juste un maxi avec le morceau et le dub. Et donc ça vient d'Antwerp en Belgique. On s'écoute ça. Work, UFO Collective.

Work by UFO Collective. Voilà, vous êtes dans l'émission Dub Revolution sur Canal B. On s'est fait une petite excursion un petit peu raga, un petit peu électro. Voilà, c'est une fois n'est pas coutume, on va dire. On va revenir carrément dans le dub sans transition, donc là avec une represse d'un morceau de Bush Chemist, Conscious Sound, qui était sorti en 1995 et donc qui est repressé pour ceux qui ne l'avaient pas pécho à l'époque. Et donc c'est repressé par Dub Bangers. On s'écoute ça. I came, I saw Bush Chemist.

Bush, Chemist, I Came, I Saw, I See. Et donc c'est une represse par Dub Bangers. Donc ce morceau a été originellement fait en 1985. Donc Bush Chemist avec deux personnes. Enfin, c'était un groupe de quatre personnes. Et donc maintenant, on va passer avec. On va faire une petite liaison parce qu'en fait dans Bush Chemist il y avait Dougie Wardrop qui a fondé le label Conscious Sound. Et donc là on va s'écouter des productions Conscious Sound. Et je vais aussi faire une liaison Conscious Sound. On pourra les retrouver en fait le 30 mai au Jardin Moderne pour la Du Bois Part 5. Et donc il y aura Conscious Sound avec Culture Freeman, le chanteur Culture Freeman. Il y aura aussi Indica Dub avec le chanteur Dan Mann sur la sono de Bootka on Sound. Il y aura aussi Bootka on Sound qui jouera. Il y aura aussi un autre sound system à l'intérieur, Involved Sound System. Et il y aura Chanel One qui va jouer une bonne partie de la soirée. Il y aura aussi les sélections de Involved Sound System de Nantes. Et donc cette soirée là ça sera donc avec deux sound systems, un dans une salle et un à l'extérieur. Et donc à l'intérieur il y aura Chanel One et à l'extérieur, donc comme je le disais, Indica Dub avec le chanteur Dan Mann, Conscious Sound avec le chanteur Culture Freeman. Et donc là on va s'écouter des productions Conscious Sound. Et donc là c'est différents producteurs, c'est sur le label mais c'est différents producteurs. Les producteurs qu'on va écouter c'est Henry Skang, Mick Ital, Untamed Sounds and Gully Roots. Et donc sur un album qui s'appelle Future Dub et c'est produit sur Conscious Sound. On va commencer avec le premier morceau qui s'appelle Tempérance. Henry Skang.

Tempérance, Cut To. Et donc là, c'était un morceau de Henry Skung et sur le label Conscious Sound. Et donc, c'est tiré de l'album Future Dub où il y a plusieurs producteurs. Il y a Henry Skung qu'on vient d'écouter, Mick Eital, Untamed Sound and Gully Roots. On va s'écouter une autre part. Et donc, ça va être une part faite par Mick Eital qui s'appelle Different Times. Voilà, vous êtes dans l'émission Dub Revolution sur Canal B.

Mick Eital est donc tiré de l'album Future Dub sur Conscious Sound, sur le label Conscious Sound. On va continuer avec le morceau de Untamed Sound, Ja Children.

For the Dubway Future Dub, sorti sur Conscious Sound. On va rester toujours dans cet album avec le quatrième producteur, Gully Woods. On va pas avoir le temps de s'écouter les parts 2. Rainy Dub, Gully Woods.

For the Dubway. Et donc c'était l'album Future Dub sorti sur Conscious Sound, et donc ça vient de sortir avec 4 producteurs: Henry Skang, Mick Eital, Antamed Sound and Gully Woods. On va continuer toujours sur des nouveautés, là ça va être des extraits assez courts. On va s'écouter la part 1, la part 2, assez vite enchaîné. I Got The Music, c'est le nom du EP. Alligator, Dubs and Zara, ça sort sur Dub Press. On s'écoute le premier morceau, I Got The Music.

0: Serious Dub, donc la part 2, elle est vraiment magnifique. On n'a pas le temps de tous écouter. On reviendra sur ce EP sorti sur Dub Press, Alligator Dubs and Zara Taylor. On arrive bientôt à la fin de l'émission Dub Revolution sur Canal B. On va avoir le temps de s'écouter un dernier morceau. Donc là, c'est tiré d'un album qui s'appelle Eternal Works, Dubbing Sun and Pia Zawa. À chaque fois, j'inverse les lettres. Et donc Eternal Works LP, et donc il y a pas mal de chanteurs d'invités, il y a Dan Mann, Warrior Queen. On reviendra sur cet album, on va s'écouter le morceau qui s'appelle Love Your Culture feat Dan Mann.
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0: Allez, on va s'écouter la part 2 de Binson and Pia Zawa avec le chanteur Dan Mann, la culture dub.
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0: Voilà, on arrive. Je suis désolé, on va devoir couper. Et donc là, c'était Culture Dub. Et donc c'était la part 2 du morceau avec Dubbing Sun, Pia Zawa et le chanteur Dan Mann. Le chanteur Dan Mann qu'on pourra retrouver d'ailleurs à la Du Bois Part 5 avec Indica Dub. On en reparlera à la prochaine émission. Il nous restait pas mal de choses à passer. On passera ça à la prochaine émission. Il y avait un morceau avec Stepping Forward. On passera ça à la prochaine émission. On vous dit à mardi prochain, 20h30, 22h, sur Canal B. C'était Dub Revolution.
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0: Bienvenue dans la collection Terre de Source, cultiver l'avenir.
1: Au fil de l'eau et des pratiques durables, une série de reportages radiophoniques réalisés avec le soutien de la collectivité Eau du Bassin Rennais.
0: Terre de Source, c'est un écosystème unique qui rassemble tous les acteurs autour d'un objectif commun, protéger la qualité de l'eau potable et valoriser des pratiques agricoles respectueuses de l'environnement.
1: 6 épisodes pour découvrir comment se construisent des filières locales durables, comment la restauration collective s'engage, comment l'éducation à l'alimentation responsable s'invente et comment ensemble les acteurs du territoire créent un cercle vertueux où la préservation de l'eau rime avec alimentation de qualité et avenir partagé.
2: Bienvenue dans Terre de Source, cultiver l'avenir, une série de reportages réalisés avec le soutien de la collectivité Eau du Bassin Rennais. L'objectif, protéger la qualité de l'eau potable et encourager des pratiques agricoles plus respectueuses de l'environnement. L'eau que nous buvons provient de nos rivières et de nos nappes phréatiques. Plutôt que de seulement dépolluer, la collectivité agit à la source pour limiter les pesticides en soutenant une agriculture vertueuse. Cet épisode nous plonge au cœur d'une filière quotidienne et essentielle, le pain. Nous nous rendons à la boulangerie La Rotonde à Rennes où l'artisan Thierry Bouvier a choisi de lier son savoir-faire aux valeurs du label. Aux côtés de Coralie Schubert, chargée de mission pour le label, et de la meunière Stéphanie Labordé, nous allons découvrir comment la transformation du blé en farine devient un levier de protection de notre environnement. Un voyage de la terre à la table qui prouve que consommer local, c'est aussi préserver notre ressource en eau.
3: Ça, à un moment donné, c'était une évolution qui nous a emmenés vers ça. C'est pas forcément notre choix, priorité au départ. Alors, on l'a saisi, on va pas non plus dire que voilà.
4: La Rotonde, boulangerie bien connue du paysage rennais, est anormalement pleine aujourd'hui. Une visite bien particulière y a lieu. L'objectif, établir les liens entre les différents acteurs locaux des produits que l'on trouve en boulangerie et le label Terre de Source. On le rappelle, hein. Ce label, il a pour objectif de rassembler les citoyens et acteurs de la production alimentaire autour d'objectifs communs. La préservation de l'environnement, la reconquête de la qualité de l'eau, reconquête aussi de la qualité de l'air et accompagner la transition des modèles agricoles. Bref, on est au cœur de cette problématique et Thierry Bouvier, artisan boulanger à La Rotonde depuis de nombreuses années, nous explique comment son travail est totalement en phase avec ses valeurs.
5: Alors l'histoire en fait, bon, elle est assez longue et continue parce que depuis qu'on est arrivé, on a toujours travaillé d'une manière très artisanale avec un four à bois, du matériel très mécanique qui travaille les pâtes vraiment d'une manière très artisanale et en douceur. Et c'est vrai que nous on travaille sur des longues fermentations de façon justement à avoir des pains de garde, des pains qui se gardent bien et qui se conservent bien. Quoi. Alors Terre de Source, c'est vrai, est arrivé dans notre carrière un peu sur le tard. Mais depuis le début de notre activité, on a toujours essayé de travailler en local et en direct avec des producteurs sur des produits laitiers, les œufs, tout ce qui est maintenant pour le snacking, les produits de charcuterie, donc à base de porc. Et c'est vrai que Terre de Source est venue en complément de toutes les démarches qu'on avait déjà auprès des agriculteurs locaux pour justement conforter cette sensibilité que l'on a autour de de l'environnement, du local et de l'écologie. Quoi. Alors, c'est pas forcément des contraintes, c'est surtout des convictions qu'on veut mettre en place et qu'on a toujours eues, qui correspondent à nos attentes. Et c'est surtout aussi d'avoir une transparence avec nos clients, parce qu'on est là aussi comme un intermédiaire et donc pouvoir leur proposer des produits de qualité avec du sens et des valeurs derrière. Quoi. Et c'est vrai que Terre de Source, c'est rajouté un petit peu à ce qu'on faisait déjà au travers des farines bio, au travers de l'appellation Bleu Blanc Cœur, avec qui on travaille depuis pas mal d'années également. Et c'est vrai que cette démarche de Terre de Source qui sensibilise justement le local, la fédération des différents acteurs entre le producteur, le meunier et nous, nous permet justement de conforter ce qu'on a toujours pensé depuis le début, c'est-à-dire d'avoir un métier qui est à la fois plein de bon sens, parce que c'est juste du bon sens de travailler en local, des bons produits, et puis surtout d'offrir à nos clients le meilleur savoir-faire possible. Quoi.
4: Coralie Schubert était aussi présente sur place. Elle travaille pour le label Terre de Source. Elle œuvre à un suivi de la production de différents acteurs pour la valoriser auprès des filières locales.
6: Donc aujourd'hui, on est venu à la boulangerie donc, de Monsieur Thierry Bouvier, qui est impliqué dans les filières Terre de Source. Donc aujourd'hui, il travaille avec le Moulin des Prons, qui est en lien avec les producteurs Terre de Source, donc qui s'engagent à changer leurs pratiques pour améliorer la qualité de l'eau. Et donc, on a vraiment la production donc, du blé meunier via les producteurs, le meunier donc, via Moulin des Prons, donc Stéphanie Labordère, qui va préparer les farines, et puis aujourd'hui Thierry Bouvier qui travaille la farine pour la transformer soit en baguette Terre de Source ou alors en pâtisserie. Nous, historiquement, Eau du Bassin Rennais, c'est un syndicat de production d'eau potable. Donc nous, on a toujours travaillé avec tous les secteurs d'activité, mais on a des actions plus spécifiques qui sont liées à notre territoire. Nous, on va capter l'eau à 80 km autour de Rennes, donc plutôt en zone rurale, et donc on a un lien très fort avec les producteurs. Et l'idée, ça a été de se dire, on va travailler avec les producteurs pour pouvoir valoriser leurs produits en échange des pratiques qu'ils vont mettre en place. Donc aujourd'hui, on a tout un pendant qui va concerner plutôt les rotations des cultures, la réduction de l'usage des produits phytosanitaires. Et puis, on a cette partie valorisation des produits pour justement soutenir les efforts des producteurs. Et donc, on essaye vraiment de reconnecter un bassin de production avec un bassin de consommation.
4: Stéphanie Labordère est gérante du Moulin des Prons à Nouveau-Atout. Et pour elle, cette façon de faire coule de source.
7: Moi, ça fait 18 ans que je suis dans une démarche bio, 100% bio au niveau du moulin, en travaillant au maximum avec des filières locales. Donc ce que je faisais avant à travers des organismes stockeurs qui étaient basés à proximité du moulin et ce que je peux faire maintenant à travers la filière Terre de Source où là on est en contact direct avec les producteurs en échange lors de séminaires pour parler chacun des attentes qu'on a, les producteurs, ce qu'ils attendent de nous et nous, ce qu'on attend d'eux pour pouvoir satisfaire derrière le bout de la chaîne, les boulangers. On est aujourd'hui chez Thierry Bouvier. Donc Thierry, ça fait 18 ans qu'on travaille ensemble. Je travaille également avec la boulangerie Éluard. Qui est pas très loin d'ici. Je travaille également avec Fagot et Froment, qui est présent sur les marchés, sur quasiment tous les marchés de la région. Voilà, pour ceux qui me viennent en tête comme ça directement, je pense que les consommateurs bio les connaissent, de toute façon. Voilà. Donc voilà, au niveau des clients, on travaille également un petit peu avec des biscuitiers aussi. On travaille pas qu'avec des boulangers, parce qu'on a. Ah, voilà, oui, je vous ai dit, j'ai une démarche 100% bio. Donc on fait de la farine essentiellement pour la boulangerie, mais également pour des industries. Là, c'est plus au niveau régional. Voilà. C'est un peu une assurance de savoir que le blé a été récolté pas très loin de chez eux, que le transformateur, le meunier est dans cette démarche-là.
4: Laissons le mot de la fin à Thierry Bouvier qui synthétise parfaitement les objectifs de Terre de Source.
5: Tout le monde en tire profit. Je pense que le fait qu'on mette du sens dans nos produits, les clients comprennent que ça vaut un certain prix et qu'on redistribue cette marge à tous les acteurs de la filière, donc en commençant par l'agriculteur, le meunier et puis nous pour finir, quoi.
2: Voilà ce reportage à la boulangerie La Rotonde qui illustre parfaitement comment le bon sens de l'artisanat peut répondre aux enjeux écologiques de notre territoire. Comme le soulignait Thierry Bouvier, redonner du sens aux produits permet aux consommateurs de comprendre la valeur d'un prix juste qui redistribue la marge à tous les acteurs, de l'agriculteur au boulanger. C'est là toute la force du label Terre de Source, créer une solidarité économique pour accompagner les agriculteurs dans la réduction des produits phytosanitaires. Mais comment s'organise concrètement cette filière pour fédérer autant d'acteurs différents ? Comment passer de l'engagement individuel à une véritable économie sociale et solidaire à l'échelle du département ? Pour répondre à ces questions, nous retrouvons Hélène Blanchard, animatrice pour la SCIC Terre de Source. Elle nous explique comment cette structure coopérative unique en France aide les producteurs à changer leurs pratiques tout en sensibilisant les citoyens dès le plus jeune âge à une alimentation plus saine et plus durable.
4: Les petits ruisseaux font les grandes rivières. Ce célèbre proverbe colle particulièrement bien au dispositif Terre de Source qui, on le rappelle, fédère producteurs et consommateurs à la recherche d'un projet qui a à cœur la sauvegarde de l'eau et la transition écologique. Et c'est de cette manière de fédérer qu'on va discuter aujourd'hui avec Hélène Blanchard qui est animatrice pour Terre de Source. Bonjour à vous.
8: Bonjour.
4: L'objectif de Terre de Source, c'est bien de fédérer, ça on le rappellera jamais assez, mais pour vous, quelle vision défendent les gens qui travaillent autour de ce label ou qui en font partie ou...
8: Alors principalement la protection de l'eau de nos rivières, hein, puisque c'est vraiment la genèse de ce programme qui est de proposer, de protéger la ressource en eau, notre eau potable en fait, en engageant donc une agriculture plus vertueuse et moins polluante.
4: Et c'est pour ça que vous travaillez avec énormément de monde qui justement travaille avec l'eau.
8: Tout à fait. C'est à l'initiative de la collectivité des eaux du bassin rennais qu'est né ce programme. Donc la SIC dont je fais partie.
4: On peut peut-être préciser ce que c'est une SIC.
8: Alors
4: comme
8: donc
4: ça,
8: une société coopérative effectivement d'intérêt collectif qui a pour rôle de distribuer les produits issus des fermes engagées dans le programme de protection de l'eau. Et donc cette SIC dont je fais partie est vraiment au service du programme, au service des producteurs engagés pour pouvoir distribuer leurs produits auprès des consommateurs, des clients de différents réseaux.
4: Et ben alors justement, on évoquait les fermes, on peut les garder, c'est un bon exemple. Comment ça se passe pour rejoindre le label Terre de Source? Est-ce que ça va être une démarche des agriculteurs, des maraîchers qui viennent vous voir? Ou alors est-ce que vous allez sur le terrain un peu plaider la cause de Terre de Source?
8: Alors ça peut être les deux. Il peut y avoir des agriculteurs qui entendent parler de ce label et qui souhaitent rejoindre le programme. Et puis, il y a des échanges avec les clients qui ont des demandes. Et là, on va aller plutôt faire du sourcing sur notre territoire de façon à pouvoir répondre à une demande particulière.
4: Et là, donc, il faut un peu expliquer la démarche, expliquer dans quel cercle vertueux vous voulez placer les différents producteurs.
8: On explique la charte d'engagement avec la marge de progrès, les conditions d'entrée, tout l'engagement qu'il y a autour de ce programme et de ces changements de production.
4: Et il y a beaucoup de monde qui est intéressé par cet engagement-là, justement?
8: Alors, de plus en plus, hein, puisque on ne peut pas ignorer les enjeux autour de l'eau, autour de la qualité de l'eau, les enjeux autour de l'environnement et de la biodiversité de façon plus générale. Donc, de plus en plus d'agriculteurs, effectivement, se posent la question de comment produire autrement, et on leur donne des outils, puisqu'on les accompagne techniquement et financièrement au niveau du programme de protection de l'eau. Et puis, il y a une demande aussi des consommateurs qui est de plus en plus forte, donc qui incite l'agriculteur à se remettre aussi en question sur son mode de production.
4: Quelque part, on sent que à la fois les producteurs et les consommateurs sentent que qu'il est temps d'agir. C'est maintenant que ça se joue.
8: C'était même hier.
4: Mais du coup, c'est un rempart pour essayer au moins de mettre le frein à main.
8: Oui, tout à fait.
4: Alors, on va aussi s'intéresser donc au modèle qui découle de tout ça. En fait, vous proposez aussi une autre façon d'envisager l'économie.
8: Oui, alors on essaie dans la démarche d'être vraiment dans un... D'ailleurs, Terre de Source est un label durable, donc on est vraiment sur les piliers de la durabilité. Donc agroécologique dans un premier temps, bien sûr, avec la réduction des pesticides, des antibiotiques sur les modes de production, mais aussi avec le volet social et économique, donc une juste rémunération pour les producteurs. Et sur le volet social, dans la filière, en fait, quand on va du producteur au consommateur, on intègre notamment des associations de réinsertion professionnelle pour chômage longue durée ou des ESAT avec lesquels on travaille aussi. Donc on est vraiment sur une inclusion pour que tout le monde, tout au long de la filière et tous les acteurs soient engagés et participent et que on puisse être vraiment sur cet aspect social aussi.
4: C'est un moyen d'impliquer le plus de monde possible, voilà. J'imagine.
8: Social et solidaire.
4: On parle de l'économie sociale et solidaire, on est là-dedans.
8: Oui, on est complètement dedans.
4: Le consommateur, il a un rôle central à jouer dans tout ça, vous nous l'avez expliqué. Comment Terre de Source va à la rencontre du consommateur? Qu'est-ce que vous proposez? C'est quoi votre vision?
8: Alors en fait, on y va par des animations, dont c'est mon rôle particulièrement. Donc effectivement, là je vais aller à la rencontre des enfants dans un premier temps, puisque la restauration scolaire est, je dirais, vraiment dans la boucle aussi de la consommation des produits issus des fermes engagées. Donc des animations auprès des écoles pour sensibiliser dès le plus jeune âge sur une alimentation plus saine et plus durable. Des animations auprès des adultes dans des salons, des forums, des animations dans la grande distribution, puisque on a eu la possibilité là de générer un partenariat avec une grande surface dans laquelle on a inauguré un meuble spécifique dédié à Terre de Source. Donc, pour donner plus de visibilité auprès du consommateur et du grand public, je dirais, puisque il faut pouvoir identifier les produits Terre de Source dans les magasins si on souhaite les consommer. Donc là, il y a tout un travail aussi de notoriété du label, puisque c'est un label unique en France et départemental aujourd'hui. Donc, il faut vraiment pouvoir donner une visibilité à ce label. Et plus le consommateur connaîtra et reconnaîtra Terre de Source, plus il le demandera et plus on aura d'agriculteurs qui s'engageront.
4: Voilà, c'est sans doute évident, mais on peut rappeler comment on le repère ce label sur les emballages des produits notamment.
8: Alors c'est les critères de source, donc les producteurs qui protègent l'eau, et donc il est tricolore, jaune, bleu et vert.
4: Et est-ce que pour le consommateur, on sait, on est de plus en plus en recherche de qualité, alors évidemment il y a toute cette dimension de sauvegarde de la planète, mais au niveau alimentaire, c'est aussi un gage de qualité?
8: Oui, puisque derrière Terre de Source, donc il y a tout le contrôle qualité et donc la réduction des pesticides, des antibiotiques, donc un aliment plus sain et avec des contrôles qualité réguliers et de traçabilité. Et donc on est vraiment sur un label durable.
4: Si on veut synthétiser, en fait, c'est un réseau, c'est un peu une boucle entre les consommateurs et les producteurs qui veulent un peu le même objectif.
8: Tout à fait. Il faut vraiment s'unir tous ensemble pour avoir une consommation plus responsable.
4: On rappelle évidemment que mon invité venu représenter aujourd'hui Terre de Source, c'était Hélène Blanchard, qui est animatrice pour la SKIC, qui est autour du réseau. Merci à vous.
8: Merci.
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3: Bonjour à toutes et à tous. Ce sont les seuls écosystèmes à faire l'objet d'une convention internationale spécifique. Les zones humides sont protégées par la convention de Ramsar depuis 1972. En France, elles sont aussi protégées par le Code de l'environnement depuis 1992. Les zones humides représentent près de 3% de notre territoire. Mais pour mieux les protéger, il faut bien les identifier. Nous en parlerons dans quelques minutes avec Christophe Ducommun, pédologue à l'Institut Agro-Rennes-Angers. Il préside la commission Zones humides à l'Association pour l'étude des sols. Mais avant, direction le marais de Millac en Loire-Atlantique. Valérie Lecrome de Jade FM nous emmène à la découverte de cet espace naturel sensible qui fait l'objet d'une attention particulière.
4: Les zones humides sont des sites caractérisés par la présence d'eau de manière permanente ou temporaire au cours de l'année. Ceci se traduit par la présence de plantes caractéristiques ou de traces spécifiques, dites d'hydromorphie, dans le sol. Elles jouent un rôle essentiel dans le fonctionnement des écosystèmes. Elles permettent, entre autres, de réguler les débits des cours d'eau, d'améliorer la qualité de l'eau en l'épurant naturellement, et abritent une biodiversité riche. On estime ainsi que 30% des plantes remarquables et 50% des espèces d'oiseaux sont présentes sur ces zones. Denis Salliot, ingénieur milieu naturel, nous emmène dans le marais de Millac, zone naturelle sensible qui fait l'objet d'une attention toute particulière.
5: On est trois agents dans l'unité milieu naturel. Nos missions, c'est l'entretien, l'acquisition, la gestion des espaces naturels sensibles sur la délégation Pays de Ré.
6: Est-ce qu'on peut situer pour nos auditeurs ?
5: Alors le marais de Millac est situé sur la commune de Villeneuve-en-Ré, donc au nord du marais breton, donc au sud de la Loire-Atlantique.
4: Le département de Loire-Atlantique est classé second département français en termes de zone humide, le marais breton constituant la troisième zone humide nationale avec une superficie d'environ 350 km². Marais doux, marais salé et zone de polders.
6: Qu'est-ce qui caractérise ce site classé ENS, espace naturel sensible ?
5: Il a été classé espace naturel sensible récemment. En 2019 en fait. On a créé une zone de préemption espace naturel sensible avec la commune de Villeneuve-en-Ré. Et l'objectif en fait, c'est de préserver et valoriser ce marais qui était en déprise agricole. C'est-à-dire qu'il y avait de plus en plus de zones qui s'enfrichaient. Et l'idée pour préserver ce marais, c'était de remettre en gestion agricole dans la mesure du possible, tout en préservant la biodiversité du site, qui est une biodiversité importante. On est proche de la mer, donc toute une zone de repos pour les oiseaux, et puis avec des milieux qui sont de marais salés, qui sont vraiment très importants, avec de nombreuses espèces, tant faune que flore. Et puis un élément important aussi, on est dans le site Natura 2000 de la baie de Bourgneuf, donc qui est protégé aussi à ce titre-là.
6: Quel type d'agriculture on trouve ici alors ?
5: On est à quasiment un gros tiers de la surface du marais qui n'est que de l'eau. Et toutes les zones prairiales qui sont autour sont entourées d'eau. Donc on a des ceintures de douves et de nombreux bassins. Donc au niveau agricole ici, c'est uniquement du pâturage ou dans certaines zones de la fauche. Mais il n'y a pas de culture, c'est impossible de cultiver. Ouais, c'est du pâturage.
6: Entre ostréiculteurs, paludiers, chasseurs, agriculteurs. Par exemple, là, on a vu qu'il y avait une chasse en cours, une battue au sanglier. Est-ce que tous ces acteurs-là arrivent à dialoguer ?
5: Ces sites, en fait, sont animés avec un comité de gestion. Mmh. Un comité de gestion, c'est une réunion qu'on organise annuellement et qui réunit tous les acteurs locaux. Donc, on invite bien évidemment les communes et tous les usagers du site. Et donc, on réunit toutes ces personnes au sein d'un comité de gestion où on échange justement sur les objectifs du site, sur les actions qu'on met en œuvre. Et chacun, voilà, on parle de sa thématique. Et voilà, c'est une réunion où on cherche toujours de trouver le consensus pour tomber d'accord, compte tenu aussi des intérêts écologiques du site. Par exemple, sur des périodes de nidification, on va plutôt demander aux associations de ne pas réaliser d'animation pour éviter de déranger les oiseaux.
4: De tels espaces nécessitent de l'information et de la pédagogie auprès du public, mais aussi de nombreux travaux pour minimiser l'envasement et la présence de plantes invasives.
5: Il y a un respect, hein, on est sur une zone naturelle, donc les gens quand même font vraiment attention. On le voit, il y a quand même beaucoup de monde à se promener, beaucoup plus sur les Moutiers, puisque les Moutiers, il y a la présence du sentier des douaniers le long de la mer, donc il y a une forte fréquentation. Et on voit bien, il n'y a quand même pas énormément de dégradation, il y a très peu de déchets. Donc les,
6: on va dire que on fait attention,
5: les promeneurs font attention. Mmh. Alors on met aussi en place une petite signalétique pour rappeler qu'on est dans un espace naturel, avec quelques pictos qui rappellent ne pas jeter de déchets, ne pas cueillir de plantes, etc. Quoi. Sur les plantes invasives, bien évidemment, on mène des actions de retrait de ces plantes lorsqu'elles sont présentes sur les espaces. Alors il n'y en a pas partout. Là sur le marais notamment, il y a quand même un développement qui peut être assez important, c'est le baccharis. Et donc on mène des actions justement de suppression de ces plantes invasives. Donc comme c'est des plantes invasives, il faut y revenir régulièrement. Mais chaque année, on a des programmes de travaux pour suppression de ces espèces. Et puis au niveau de l'envasement, on réalise aussi des travaux de curage du marais pour justement maintenir toutes ces zones.
6: Donc ça, c'est un gros travail, j'imagine.
5: C'est un gros travail, ouais. Et puis sur des marais, on n'est pas tout seul à travailler là-dessus. Dans le cadre de sa compétence milieu aquatique, on travaille avec Pornic Aglo, qui réalise aussi des travaux de curage sur les principaux étiers d'alimentation en eau. Et nous, ensuite, on réalise des curages plutôt sur nos bassins ou sur les douves qui sont présentes sur nos terrains.
4: Afin de garantir la préservation de cet environnement sensible, le département se porte acquéreur de certaines terres.
5: Si on le résume un peu rapidement, en fait, c'est une compensation de l'urbanisation. Et c'est financé, en fait, cette politique-là, par la part départementale de la taxe d'aménagement. Et c'est une taxe que chacun qui construit une maison doit payer. Depuis 2019, date de création de la zone de préemption, on a déjà acheté quasiment 30 hectares. L'acquisition foncière était un très bon outil de protection. Une fois qu'on l'a acheté, au titre des espaces naturels sensibles, on se doit de les entretenir et de les gérer dans l'objectif de leur préservation et de la valorisation. On a des budgets dédiés pour les entretenir et c'est nos obligations. Sachant que tout ce travail, on le fait aussi avec les associations naturalistes,
6: la LPO,
5: Bretagne Vivante, le Conservatoire Botanique National de Brest, qui nous accompagnent aussi pour mener des campagnes d'inventaire naturaliste et donc de définir les actions à mettre en œuvre. Voilà, faut préserver la zone humide.
4: L'arrêté du 24 juin 2008, modifié en octobre 2009 du Code de l'environnement, stipule la nécessité de préserver les zones humides et introduit des critères sur les sols et la végétation qui permettent de les identifier et de les délimiter. Mais la caractérisation des zones humides reste complexe et les critères podologiques indispensables à cette caractérisation sont encore peu maîtrisés. L'AFES, Association française pour l'étude des sols, met à disposition une application nommée Sol Redox, qui permet d'accompagner la meilleure caractérisation des sols hydromorphes pour une identification plus efficace des zones humides. Chloé Girardeau-Moitié, vice-présidente ressources, milieux naturels, biodiversité et action foncière du département. Lorsqu'un territoire est qualifié de zone humide, qu'est-ce que cela implique ? Dans sa gestion, il y a une réglementation particulière pour le protéger,
7: oui.
4: Notamment ?
7: C'est notamment depuis 1992 le fait qu'elle soit protégée dans le Code de l'environnement. On a aussi une directive européenne et ça permet de protéger ces zones parce qu'on sait qu'elles ont un rôle très très important. C'est des écosystèmes qui sont vraiment très très riches. On va avoir beaucoup beaucoup d'espèces végétales et animales. Évidemment, on peut penser aux oiseaux, aux canards, qui sont très très présents. Les oiseaux, notamment migrateurs aussi, oui. Dans les sphères de la Loire. Donc c'est vraiment des zones très très précieuses. Et en termes de biodiversité, mais aussi elles ont un rôle, notamment par rapport au dérèglement climatique, c'est un rôle qui va devenir de plus en plus précieux. C'est qu'elles font de la régulation hydraulique, c'est-à-dire que en fait l'hiver, quand on a des fortes précipitations, eh bien, elles peuvent absorber ces volumes d'eau et les stocker. Ça évite notamment les crues, les inondations. C'est un peu comme des éponges. Et puis l'été, eh bien, elles peuvent relarguer l'eau, maintenir les terres un peu plus humides. Et ça permet de maintenir les niveaux d'eau dans les rivières ou dans les sols. En fait, en 55 ans, à l'échelle mondiale, mais c'est aussi très important au niveau français, on a 35% des zones humides qui ont disparu parce qu'en fait on a construit dessus, on a drainé et donc toutes les fonctions que je viens de vous décrire, eh bien elles ont été impactées et ça peut poser des problèmes, évidemment l'effondrement de la biodiversité, des inondations, les terres agricoles qui perdent leur qualité agronomique notamment.
3: Voilà pour ce reportage de Valérie Lechrome de Jade FM. Nous poursuivons maintenant la réflexion avec Christophe Ducommun, pédologue à l'Institut Agro-Rennes Angers, président de la commission Zones Humides à l'Association pour l'étude des sols. Une interview réalisée par Marion Bastide de Radio Campus Angers.
8: Christophe Ducommun, bonjour.
9: Bonjour.
8: Vous êtes pédologue à l'Institut Agro-Rennes Angers et vous êtes aussi le président de la commission Zones Humides à l'Association française pour l'étude des sols. Alors déjà, comment on définit une zone humide en France ?
9: Eh bien, pour définir une zone humide, deux options s'offrent à nous, selon la législation française. On peut le faire soit par un critère végétation, puisque la végétation va s'adapter au sol, et donc on peut utiliser cet argument-là. Parfois, on a des milieux où il n'y a plus de végétation spontanée, par exemple en milieu agricole, où on a des labours, etc. Donc, on a une autre possibilité qui s'offre à nous, c'est de regarder le sol, parce que le sol va traduire par sa couleur s'il possède des engorgements à un moment donné dans l'année ou des engorgements plus durables, le sol va garder la trace de cet engorgement.
8: C'est-à-dire qu'en regardant la couleur du sol, vous pouvez dire si on est ou pas dans une zone humide ?
9: Oui, tout à fait. Pour la plupart des sols, oui, on peut, en regardant la couleur, alors c'est pas toujours évident parce que la couleur, elle est influencée par beaucoup de choses, si vous voulez, dont la matière organique qui va venir limiter un peu la perception des couleurs qu'on cherche derrière, qu'on appelle des couleurs d'hydromorphie. Mais oui, c'est grâce à ça qu'on peut identifier, garde la trace, le sol.
8: Comment on explique ça ?
9: On explique ça un petit peu par des phénomènes microbiologiques, en fait. Ce sont les organismes du sol qui vont changer sa couleur quand il manque d'oxygène. C'est-à-dire que quand on a de l'eau dans le sol, l'eau va chasser l'air avec l'oxygène et les organismes sont bien plus adaptés que nous pour respirer. Ils vont passer en mode anaérobie. Et le passage en mode anaérobie, c'est quoi ? C'est respirer autre chose que l'oxygène. Et ils vont s'attaquer peut-être au colorant le plus puissant du sol, qui est le fer. Voilà, les sols, ils sont bruns ou rouges, c'est parce qu'il y a du fer. Eh bien, ce fer va être l'élément qui va être respiré par les micro-organismes. Une fois que ce fer est respiré, il change d'état, il devient soluble, et il migre quelque part ailleurs. Et en fait, la couleur qu'on va rechercher, c'est sa migration. C'est des endroits où il est parti, des endroits où il s'accumule. Et on appelle ça l'hydromorphie.
8: On peut donc se baser sur la couleur des sols pour définir les zones humides. À quoi ça sert d'identifier et de délimiter ces zones humides ?
9: Bien, si vous voulez, les zones humides, ce sont des milieux un petit peu particuliers, justement par le fait qu'il n'y a pas d'oxygène. Donc ça va dénoter de milieux qui ont des propriétés un petit peu exceptionnelles, parfois spectaculaires, qui témoignent de l'adaptation des organismes. Et donc ça peut en faire des milieux rares, exceptionnels, et qui remplissent des fonctions tout autant exceptionnelles, et qu'il va falloir préserver parce que ces fonctions, elles peuvent être également utiles pour l'homme.
8: Quelles sont ces fonctions concrètement ? À quoi ça sert de préserver les zones humides ?
9: Il y a beaucoup de fonctions en fait. Il y a des fonctions, une fonction par exemple hydrologique. Quand on garde de l'eau quelque part, qu'on la stocke, peut-être dans certains cas, on peut la restituer un peu plus tard. Voilà, ça permet d'avoir peut-être des prairies qui vont être encore un peu plus vertes quand d'autres ont séché sous le soleil. Donc, on peut alimenter des animaux avec ça. Il y a des fonctions d'épuration. Quand on a des polluants qui arrivent dans ces zones humides, eh bien, peut-être que les micro-organismes se disent « chouette, tiens, un élément que je peux respirer » et puis je dépollue. Voilà, ça dénitrifie par exemple, ça limite les pollutions peut-être par des algues vertes ou ce qu'on appelle l'eutrophisation dans les rivières. Voilà, tout un tas de fonctions. C'est un habitat aussi particulier. C'est-à-dire qu'on peut avoir des plantes qui vont se développer que dans ces milieux-là. Pourquoi ? Ben parce que ces milieux manquant d'oxygène, eh bien les plantes vont s'adapter à investir ces milieux et développer des facultés un petit peu exceptionnelles pour survivre. Et donc on a des plantes indicatrices, des plantes qui ne se développeraient peut-être pas ailleurs, qu'on va retrouver en ces endroits-là. Donc il y a aussi tout un aspect biodiversité particulier.
8: Alors en France, entre les années 60 et les années 90, près de la moitié des zones humides ont disparu. Heureusement, depuis, ce phénomène a ralenti avec la mise en place de protections. Aujourd'hui en France, qu'est-ce qui est mis en place concrètement pour protéger ces zones humides ?
9: Eh bien, ce qui est mis en place, c'est que on a défini des critères, notamment sur les couleurs ou de végétation, à repérer. Et puis, à partir de là, on va identifier des surfaces sur nos territoires qui possèdent ces caractéristiques que j'avais appelées tout à l'heure hydromorphie, de couleur ou de végétation. Et c'est ce qui se passe actuellement. Chaque fois qu'il y a un projet prévu en fonction de sa surface, eh bien, on doit s'assurer qu'on ne va pas détruire la fonctionnalité de la zone humide.
8: C'est-à-dire qu'on n'y touche pas ou qu'on y touche mais avec précaution ?
9: Eh bien, ça dépend. Après, la décision vient d'un peu plus haut. Si le projet est d'utilité publique, parfois on a le droit de l'attaquer et donc il faudra compenser derrière. Voilà. Et puis parfois, eh bien, on n'y touche pas. Ça dépend de l'intérêt du projet, je dirais.
8: Est-ce qu'on peut vraiment compenser la destruction d'une zone humide ?
9: Alors moi, j'y crois pas tellement. C'est hyper compliqué parce que à partir du moment où on veut compenser, ça voudrait dire qu'il faut retrouver un milieu équivalent à peu près dans le même secteur pour compenser. C'est toujours dur à trouver parce que ça va en fait il faudra impacter un autre milieu. Et puis si vous voulez, quand on veut compenser, on va essayer de peut-être de recréer un milieu de manière artificielle, mais l'homme, on n'est jamais certain du résultat, si vous voulez, parce que on est toujours c'est un peu des balbutiements où on espère avoir une fonctionnalité, mais il n'y a rien de moins sûr derrière. Et parfois, quand on se trompe, eh ben, on a détruit une deuxième fois un autre milieu. Donc c'est toujours difficile de compenser ce qu'a fait la nature, sachant que la nature, pour faire un sol, il faut, pour faire un centimètre de sol, faut entre 200 et 500 ans, si vous voulez. L'homme, c'est dur de prétendre faire la même chose en un an, si vous voulez. On peut pas rivaliser, je pense, avec les possibilités de construction de la nature.
8: Le quatrième plan national milieu humide en France, qui s'étale de 2022 à 2026, il prévoit la restauration de 50 000 hectares de zones humides. Vous y croyez, vous, à la restauration des zones humides ?
9: Ben, on peut quand même faire des choses. Je dirais que moins la zone a été impactée, plus il est facile de la restaurer. Par exemple, si on veut réinvestir des marais poldérisés dans lesquels on a évacué l'eau par des fossés, ben, effectivement, on pourrait dire, on bouche les fossés, et puis là, ça va être fonctionnel. Sur des choses de cet ordre-là, oui, ça peut être facile, on peut refaire des choses. Par contre, des milieux qui auraient été partiellement détruits, vouloir les reconstruire, c'est pas toujours évident, si vous voulez. Non.
8: Comment se portent nos zones humides ici dans les Pays de la Loire ?
9: Écoutez, les Pays de la Loire sont un secteur un petit peu, je dirais, propice aux zones humides telles qu'on les entend réglementairement, parce que il y a une partie de notre territoire qui se trouve sur le massif armoricain et qui est par nature assez imperméable. On a un plancher imperméable. Et effectivement, dans un climat où il pleut l'hiver et au printemps, eh bien, ce sont souvent des terres qui ont du mal à évacuer l'eau si on n'est pas sur des pentes. Et donc on a un territoire qui possède par endroit effectivement peut-être plus de zones humides que d'autres secteurs. Si vous voulez, en fait, ce qui se passe, c'est que l'homme, il a toujours voulu évacuer l'eau, soit pour habiter judicieusement, pour habiter, pour mettre à l'abri pérenniser ses cultures. Donc forcément, c'est toujours un compromis, c'est un milieu concurrentiel avec l'habitat, les cultures. Donc forcément, elles en pâtissent un petit peu de ça. Mais il y a encore des zones humides quand même.
8: Quelles sont les menaces qui pèsent sur ces zones humides, ici dans la région ?
9: Ben, les menaces, effectivement, déjà, c'est un petit peu la thématique aussi des journées mondiales d'études des sols cette année, c'est-à-dire qu'on urbanise beaucoup, donc quand on urbanise, on détruit du sol, donc on détruit aussi des zones humides. Je dirais qu'aujourd'hui, depuis qu'il y a la loi, elles sont peut-être moins impactées parce qu'on va les préserver un peu plus, donc ça va peut-être pas mieux, mais on a stoppé la dégradation des zones humides. Le problème actuellement, c'est que les gens ne sont pas assez formés. En fait, n'importe qui peut acheter un outil pour aller voir s'il y a des zones humides, parce que il y a beaucoup de bureaux d'études qui se lancent dans l'aventure. Et du coup, les diagnostics, on n'est pas très bon en termes de diagnostic. Et si on met plusieurs opérateurs de terrain, on va avoir des diagnostics différents. Et je pense que pour mieux les protéger, il va falloir que les gens apprennent à mieux se former pour mieux les évaluer sur le terrain et qu'on soit plus efficace.
8: Qu'est-ce que ça pose comme problème, le fait d'avoir du mal à identifier les zones humides ?
9: Ben, ça veut dire que parfois on en loupe, hein, c'est-à-dire que l'opérateur qui est mal formé, il va passer à côté du diagnostic et puis du coup le projet va se faire, par exemple. C'est surtout ça la problématique actuellement.
8: Merci Christophe Ducommun. Je rappelle que vous êtes pédologue à l'Institut Agro Angers-Rennes et président de la commission des zones humides de l'Association française pour l'étude des sols.
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En préparant ce podcast, je me suis rendu compte, au fil de ma vie, que je connaissais très peu l'histoire de l'esclavage dans les Outre-mer françaises. En tant qu'habitante de métropole, j'ai souvent appris les grandes dates de notre histoire, les guerres mondiales, la Révolution, la prise de la Bastille, mais l'esclavage reste largement absent de nos enseignements. Pourtant, c'est une histoire tragique qui fait partie de notre héritage et qui nous aide à mieux comprendre le pays dans lequel nous vivons aujourd'hui. C'est cette histoire que je souhaite explorer avec vous, à travers les voix de celles et ceux qui l'étudient, la transmettent et la font vivre.

0: Sur Radio Primitive, on a le plaisir d'accueillir aujourd'hui Mathilde Berg. Alors déjà, j'espère que je prononce correctement le nom de famille, c'est quand même très important. Bonjour Mathilde.
1: Bonjour.
0: Alors vous êtes doctorante en littérature francophone à l'Université de Lille et vous avez surtout écrit une thèse Invisible, inaudible, indicible, mémoire littéraire de l'esclavage aux migrations contemporaines. C'est pareil pour le titre, hein. Si je dis des bêtises, faut pas hésiter à m'arrêter.
1: Non, alors...
0: Je commence bien en disant des bêtises. Donc.
1: Je suis docteur maintenant, j'ai soutenu ma thèse il y a un peu plus d'un an. Et le titre, en réalité, est deux fois plus long que ce que vous venez de dire, mais c'est pas une mauvaise chose de ce fait que vous l'ayez fait plus court, parce que le président de mon jury de thèse m'a dit que mon titre était trop long et pas sexy.
0: Ah d'accord.
1: Donc je tâcherai, quand je publierai ma thèse, de le rendre plus court et un peu plus sexy. Mais en tout cas, oui, c'est l'idée, c'est cette idée d'aporie dans les littératures en langue française de l'esclavage et de l'immigration.
0: Alors, forcément, la première question, est-ce que vous pouvez nous présenter un petit peu votre parcours ? Là, on l'a rapidement évoqué. J'imagine que c'est un parcours un petit peu plus complet. Et puis surtout, comment on arrive à travailler sur la mémoire de l'esclavage dans les Outre-mer français ?
1: Alors, moi, j'ai commencé ma licence de lettres modernes en étant donc à Lille, en étant à côté de cela à l'Académie ESJ, qui est un cursus qui est fait pour préparer les étudiants à passer les concours d'entrée dans les écoles de journalisme. Et j'ai fait des trucs très chouettes, on en parlait tout à l'heure, hein, les matinales sur Radio Campus. Et j'ai aussi vu qu'en fait, ça me convenait pas du tout et que c'était pas ce que j'avais envie de faire. Donc j'ai continué, j'étais quand même en train de valider réellement une licence, donc j'ai pu arrêter l'ESJ et continuer ma licence de lettres modernes. Après ça, j'ai fait un master de littérature de jeunesse. Pendant que je faisais mon mémoire sur les contes créoles, je me suis dit quand même, c'est dommage toutes ces choses que je voudrais dire et que je peux pas dire. Et comme c'était en plus pendant le premier confinement, j'ai commencé à faire des recherches. Je me suis dit, oh bah tiens, je partirais bien dans une thèse. Voilà, tout en sachant que c'était pas une thèse, j'étais sûre à 99% qu'elle serait pas financée. Donc voilà, c'était aussi un pari un peu risqué, ou en tout cas le risque de me lancer dans quelque chose qui m'apporterait pas forcément grand chose d'un point de vue professionnel. Voilà, j'ai décidé alors cette fois-ci de revenir à la littérature pour adultes et d'aller dans une branche spécifique de cette littérature qui est la littérature francophone, c'est-à-dire en fait la littérature en français d'écrivains et écrivaines qui ne sont pas issus du territoire de la France hexagonale. Voilà, je sais pas quelle Virginie Despentes est une autrice française. Maryse Condé était une autrice guadeloupéenne, donc française puisque la Guadeloupe est française, mais elle était considérée comme une écrivaine francophone.
0: Alors, comment on a parlé des contes créoles, mais justement, il y avait déjà une appétence, j'imagine, par rapport
1: oui,
0: à ça.
1: Oui, bah en fait, j'avais un cours dans le master de littérature de jeunesse sur les contes, et je me suis dit, oh, moi, je veux faire un mémoire qui allie la littérature francophone et la littérature de jeunesse. Et comme ce cours sur les contes m'avait vachement intéressée, j'ai décidé de partir là-dessus, sans savoir en fait que j'allais trouver autant de choses sur l'esclavage et sur l'histoire. Alors moi, c'était surtout ce qu'on appelle les Antilles françaises, donc la Martinique, la Guadeloupe et un petit peu la Guyane. Mais en fait, j'ai trouvé dans les contes des choses sur l'histoire de la Martinique. En tout cas, en m'intéressant aux contes, j'ai découvert des choses sur l'esclavage et ça m'a fait me poser des questions et je me suis dit, je peux pas m'arrêter là, il faut que je continue.
0: J'ai l'impression que c'est un peu une suite logique de curiosité. En fait, vous avez commencé par quelque chose et puis après, vous vous êtes dit, ah, ça, c'est intéressant, je vais essayer de creuser encore un petit peu.
1: Ouais.
0: Et donc, c'est comme ça qu'on en est arrivé finalement à une thèse qui, je tiens à le rappeler, donc, n'a pas été financée, parce que c'est vrai que, alors pareil, si je me trompe, hein, faut pas hésiter à m'arrêter, mais il y a de nombreuses personnes qui travaillent sur des thèses qui, donc, sont financées. Et donc là, vraiment, c'est simplement pour l'amour du partage et de la recherche.
1: Alors oui et non. En fait, il y a effectivement un certain nombre de thèses qui sont financées. Moi, mon année, donc 2020-2021, il y a eu 8 thèses financées pour l'ensemble des SHS, donc des sciences humaines et sociales. Il y a eu une thèse financée en littérature, enfin en lettres modernes. C'était la thèse de la doctorante de la directrice du labo, ce qui ne veut pas dire qu'elle a été financée à cause de ça, mais ce qui veut dire que sa directrice de thèse était dans le jury et que, donc elle a pu aussi appuyer un peu la demande. Donc en fait, finalement, on est en tout cas en lettres, on est presque, enfin on est plus nombreux à faire une thèse auto-financée qu'à faire une thèse avec un contrat doctoral. Donc finalement, c'est pas une anomalie en lettres. Et alors effectivement, à la base, c'était pour l'amour de la recherche, dans le sens où j'étais pas certaine que j'allais vouloir continuer dans ce domaine après. Et je me suis rendu compte que, en fait, ça me plaisait énormément, que la recherche me plaisait énormément, mais aussi, alors ça, c'est pas vraiment de rapport avec ce dont on va parler aujourd'hui, mais aussi l'enseignement. L'enseignement à l'université, parce que j'ai essayé dans le secondaire, ça m'a plu. Mais voilà, l'enseignement à l'université, ça me porte vraiment et ça nourrit ma recherche aussi.
0: Et pour revenir donc sur cette thèse, de toute façon, on va beaucoup en parler, beaucoup s'appuyer dessus, avec ce nom qui, hein, je reprends les mots du coup du jury, visiblement n'est pas sexy, mais en tout cas, ce qu'on peut retenir, c'est qu'il y a une volonté donc de parler des mémoires littéraires. Qu'est-ce qu'on entend par mémoire littéraire en fait ?
1: Alors, en fait, les mémoires littéraires, moi, telles que je les conçois, c'est la transposition dans la littérature de la mémoire d'une histoire. La littérature ici est importante parce que les mémoires de l'esclavage, donc c'est-à-dire les traces que l'esclavage a laissées, sont très peu présentes officiellement. Enfin, en tout cas, je veux dire, vous ne trouverez pas de témoignages d'esclaves francophones. Mmh. Ça existe dans l'anglophonie, avec par exemple Solomon Northrup, 12 Years a Slave. Voilà, enfin, il y a tout un tas comme ça de récits, souvent d'esclaves qui s'affranchissent, etc. Dans la francophonie, ça n'existe pas. Par contre, ça existe dans la littérature. Donc, c'est pour ça que j'ai voulu me saisir de ce que la littérature racontait pour pouvoir essayer d'analyser quelle était cette mémoire. Donc, dans toute la première partie de ma thèse, je ne parle pas particulièrement de la littérature, parce que je m'interroge aussi sur l'institutionnalisation de la mémoire, avec la manière dont elle est enseignée à l'école, par exemple, cette mémoire de l'esclavage, la manière dont les romans traitant de l'esclavage sont apparus finalement assez tardivement, et tout le silence qu'il y a socialement autour de la question de l'esclavage, y compris et peut-être même en premier lieu chez les descendants de celles et ceux qui l'ont vécu, et comment la littérature face à ça propose un chemin mémoriel qui s'adresse aux personnes concernées, mais aussi, à mon sens, à tout le monde. Enfin, c'est l'universalité de la littérature. C'est, pour moi, c'est une des plus belles choses. Et donc voilà, c'est comme ça que j'en suis arrivée à cette question de mémoire littéraire.
2: Durant les 2 années où Epps résida à la plantation de Bayou Huffpower, il avait pour habitude, au moins tous les 15 jours, de rentrer ivre de Holmesville. Les parties de chasse finissaient invariablement en débauche. Quand il était dans cet état-là, il devenait agressif et à moitié fou. Il pouvait casser de la vaisselle, des chaises ou n'importe quel objet sur lequel il mettait la main. Après s'être défoulé dans la maison, il saisissait le fouet et venait dans la cour. Les esclaves devaient être alors vigilants et extrêmement méfiants. Le premier qu'ils croisaient sentait passer son fouet. Il les forçait parfois à courir dans tous les sens pendant des heures, l'évitant au détour des cases. De temps en temps, il tombait sur un esclave imprudent, et s'il arrivait à lui infliger un tant soit peu une bonne correction, il s'en réjouissait grandement. Ce sont les enfants et les vieux, devenus inactifs, qui en pâtissaient le plus. Profitant de la confusion, Epps se cachait sournoisement derrière une case, le fouet levé, prêt à l'abattre sur le premier visage noir qui apparaissait au loin.
0: Donc la mémoire, en effet, la manière de l'enseigner également, on a évoqué rapidement quelques raisons qui font que c'est arrivé assez tardivement. Il y a aussi au niveau de la loi où c'est arrivé tardivement. Est-ce que cet impact, donc la loi Taubira, cet impact, à partir de là, on voit en fait une différence à partir du moment de cette loi a été créée, instaurée, entre la manière de traiter cette période et avant?
1: Alors, en littérature, c'est probable. Donc je rappelle hein, la loi Taubira de 2001, c'est une loi qui présente l'esclavage et la traite comme un crime contre l'humanité. Alors comme c'est comme les événements ont survenu avant que la notion de crime contre l'humanité ait été créée, c'est pas rétroactif, on peut, on peut accuser personne de ce crime. Je crois réellement qu'il y a très peu de gens qui savent en fait que légalement, l'esclavage tel qu'il a été pratiqué entre la France, la France, l'Afrique et les Caraïbes est un crime contre l'humanité, donc je pense que c'est important de le dire. En littérature, oui, c'est possible qu'il y ait eu plus de textes à partir de ce moment-là. Je vous avoue que, comme moi, j'étudie encore plus vraiment après 2000. J'ai pas tellement fait la comparaison avec ce qui existait avant, même si effectivement, dans les recherches que j'ai pu faire un peu sur l'état de l'art, il est signalé qu'il y a peu de romans avant, enfin en tout cas en 98, il y en a encore peu, parce qu'il y avait un grand colloque en 98 pour les 150 ans de l'abolition de l'esclavage, et donc il y avait eu des études sur le fait qu'il y avait peu de textes encore sur l'esclavage, mais je saurais pas dire s'il y a un lien de cause à effet, vous voyez. En tout cas, par contre, pour ce qui est de la reconnaissance dans la société, je pense réellement et malheureusement que ça n'a rien changé. J'ai jamais entendu personne me dire quand j'étais plus jeune « Ah, mais tu sais que l'esclavage, c'est un crime contre l'humanité », alors que ces termes de crime contre l'humanité, on les a entendus très justement par rapport aux guerres mondiales, etc.
3: À l'Assemblée nationale, le choix du ministre du Commerce extérieur pour répondre à une question sur l'esclavage a fait bondir les élus ultramarins. Ce mercredi 1er avril, lors de la séance des questions au gouvernement, le député de Guadeloupe Max Mathiasin a adressé une question au Premier ministre concernant l'abstention de la France lors du vote aux Nations Unies d'une résolution reconnaissant l'esclavage et la traite transatlantique comme le plus grave crime contre l'humanité.
4: L'abstention de la France est une faute politique, une faute contre l'histoire. Une faute contre la mémoire. La France a raté l'occasion majeure de rappeler devant le monde entier les familles de ses crimes et de faire la face à sa propre histoire. Dans le contexte actuel qui attise les violences et le racisme, comment la France entend-elle réparer la mémoire avec les femmes et les hommes qui portent en eux les souffrances de leurs ancêtres arrachés à leur terre d'Afrique, déportés dans les colonies françaises et mis en esclavage?
5: La parole est à présent à monsieur Nicolas Forissier, ministre en charge du commerce extérieur. Un ministre représente le gouvernement, s'il vous plaît.
6: Merci de...
5: Allez. Est-ce que l'on peut écouter la réponse du ministre qui représente l'ensemble du gouvernement? C'est la parole du gouvernement qui est portée.
6: Je suis ministre délégué auprès du ministre de l'Europe et des Affaires étrangères. Et c'est à ce titre que je m'exprime.
7: Je tiens au nom du groupe GDR à vous dire, monsieur le ministre du Commerce, que c'est un scandale, mais je m'adresse surtout au Premier ministre. Ce n'est pas simplement une indélicatesse. C'est inadmissible ce que vous venez de faire.
8: Eh bien, ce mercredi, l'Assemblée générale de l'ONU a proclamé la traite des Africains réduits en esclavage et l'esclavage racialisé des Africains comme les plus graves crimes contre l'humanité. Un texte porté par le Ghana. Avant de partir à New York rejoindre notre correspondante à l'ONU, je vous propose d'écouter la réaction du ministre ghanéen des Affaires étrangères.
9: Cette résolution ne vise pas à désigner qui il faut blâmer parmi les générations ou les nations. Elle ne vise pas à rouvrir de vieilles blessures. Elle vise à s'assurer que ces blessures ne soient pas oubliées ou niées.
8: On a assisté à un moment important, 123 voix pour, 3 contre, États-Unis, Israël et Argentine, et 52 abstentions.
0: Donc il y a encore quelque part, en tout cas dans la société, une sorte peut-être de tabou qui existe, ou en tout cas de manière d'informer qui est différente. En fait, moi, la chose qui m'impressionne toujours, c'est que c'était il y a très longtemps, on va dire 1640 à peu près, et c'est seulement en 2001 donc, que ça a été déjà reconnu. Mmh. Et en plus, ça a duré aussi pas mal de temps, hein, toute cette période. Ça a duré 2 siècles.
1: Ouais,
0: ça,
1: plus de 2 siècles. Hein,
0: ça, ça concerne de nombreuses personnes, et ça arrivait vraiment super tard. Et c'est vrai qu'on se pose la question de qu'est-ce qui s'est passé entre temps, en fait.
1: Mais parce que personne n'aime se présenter en bourreau.
0: Oui.
1: Les guerres mondiales, c'est facile. C'est la France, le mythe résistentialiste, et on met de côté tous ceux qui ont collaboré, même la Première Guerre mondiale, c'est, on accuse les Allemands d'avoir, d'être totalement responsables de la guerre. Je pense qu'on n'aime pas se voir bourreau, et ce qui a été fait avec l'esclavage peut, sur certains points, être comparable, à mon sens et au sens de d'autres personnes que j'ai lues, notamment par exemple Michael Rosberg, qui a créé une théorie qui s'appelle la mémoire multidirectionnelle, qui dit qu'en fait les mémoires se chevauchent et qu'il n'y en a pas, c'est pas une mémoire et en dessous une autre qui serait moins importante, c'est vraiment des liens entre les mémoires. Et lui, il dit que la Shoah et la traite, ce sont deux crimes contre l'humanité qu'il faut traiter différemment, évidemment, parce que c'est pas la même histoire, c'est pas la même chose, etc. Mais que on peut y voir des points communs, notamment le premier point commun, c'est la déportation. D'ailleurs, Aimé Césaire, poète martiniquais, qui a été maire de Fort-de-France, qui a été très actif politiquement dans la départementalisation aussi des territoires, d'où des colonies à l'époque d'outre-mer. Aimé Césaire dit dans Cahier d'un retour au pays natal « Je suis un homme juif, je suis un homme cafre, je suis un homme déplacé. » J'avais plus le dernier mot. Et en fait, c'est ça, je pense, le point commun entre tous les peuples qui ont subi un traumatisme de cet ordre, c'est le déplacement. Aujourd'hui, on n'utilise quasiment jamais ce terme. Bon, en politique, il est quasiment jamais utilisé, mais la diaspora, c'est ça. C'est en fait, aujourd'hui, on dit oui, il y a trop de noirs en France, mais en fait, à l'origine, il y avait trop de blancs en Afrique.
0: Oui, voilà.
1: donc voilà, c'est tout un tas de choses qui s'entremêlent, mais en tout cas, le fait de considérer l'esclavage comme une catastrophe, comme un crime contre l'humanité, ça c'est aussi reconnaître quelque part la souffrance des victimes et de leurs descendants à défaut de réparation.
10: Quand j'ai rencontré Senghor, il m'a apporté une confirmation. Tout ce malaise que je ressentais confusément dans la société martiniquaise, dans les salons, parmi mes camarades, au lycée, et où il y avait tant de métis, de blancs, pas du tout, je ne suis pas du tout contre ça. En fait, c'est un mal-être que je ressentais. Je ne savais pas très bien la cause. Et puis avec Senghor, j'ai compris. C'est qu'en réalité, j'avais confusément compris et senti, comme peuvent le faire les enfants, que nous étions dans un monde de fausses valeurs. Et elles étaient fausses. Et tout simplement, nous avions hérité des valeurs qu'avaient été inventées à l'usage des colonies par la classe dominante. Mais pas autre chose.
0: Alors, reconnaître, bien évidemment, et essayer de comprendre pour éviter que ça se reproduise. Mmh. Hein, ça, c'est aussi important. Ça fait partie des démarches qu'essayent de faire de nombreux historiens. J'ai eu l'impression également, avant de débuter ce podcast, lorsque j'ai fait mes recherches, qu'il n'y avait pas non plus énormément. On comparait tout à l'heure par rapport à la Seconde Guerre mondiale, ce qui a pu se passer avec les camps. J'avais l'impression qu'il n'y avait pas énormément de documentation parce que, justement, c'est plus ancien, parce que ce sont des personnes qui ont été donc déplacées. On leur a privé, on les a privés d'énormément de choses, donc ils n'avaient pas forcément le moyen d'écrire, le moyen de laisser des traces. Et puis finalement, il s'avère qu'il y a quand même des éléments qui sont assez intéressants à retrouver pour reconstruire justement les histoires, les parcours de certaines personnes qui ont été réduites en esclavage.
1: Oui, oui, tout à fait. Alors en fait, il faut savoir déjà que les esclaves n'avaient pas le droit d'apprendre à lire et écrire. C'était un peu le consensus. C'était un savoir que d'une part, ils ne sauraient pas utiliser et qui d'autre part risquaient peut-être de leur donner des idées un peu d'indépendance. Mmh. Et ça, la révolte, c'était la peur panique des Blancs. Ce qui peut se comprendre parce que au bout d'un moment, en fait, il y avait à peu près un Blanc pour 10 Noirs. Donc, ils étaient vraiment
0: une
1: très grosse minorité. Voilà. Donc, ils craignaient beaucoup les révoltes. Donc, les esclaves n'avaient pas le droit d'apprendre à lire et à écrire.
0: De s'instruire.
1: Ensuite, il y a eu la seconde abolition de l'esclavage, donc en 1848, menée notamment par le député Victor Schœlcher. Et à ce moment-là, il y a eu une alphabétisation, assez lente, assez erratique, des anciens esclaves. Pour autant, l'esclavage n'a pas tellement été raconté parce que il y a eu pendant très longtemps une honte énorme.
0: De quel côté la honte?
1: Du côté des descendants d'esclaves. Mm-hmm. Par exemple, Maryse Condé, elle raconte que ses parents vivaient dans l'idéal métropolitain, tous les ans ils allaient passer l'été à Paris, et c'était le nec plus ultra, c'était d'aller passer l'été à Paris, de surtout pas parler créole à la maison. Gisèle Pinault, qui est une autre autrice guadeloupéenne, elle rapporte que quand elle posait des questions sur l'esclavage, on lui répondait pas. À part sa grand-mère, et sa grand-mère lui disait non mais c'est une malédiction, il faut pas trop en parler.
0: C'est une honte ou c'est un traumatisme? Et du coup, peut-être une volonté d'oublier de...
1: Je pense que c'est effectivement un traumatisme. Le traumatisme aussi, il a été vécu par une génération qui, à un moment donné, a connu l'abolition dans les années 1790 et qui a connu ensuite le rétablissement de l'esclavage par Napoléon en 1804.
0: Donc ça, c'est différent en fonction de chaque île, je crois. C'est pas encore tout à fait la même chose.
1: Pas en Martinique, mais en Guadeloupe. Il y a eu une peur du rétablissement de l'esclavage qui fait que même en 1848, les descendants d'esclaves avaient peur que l'esclavage soit rétabli. Et Gisèle Pinault, dans un livre qui s'appelle « Mes quatre femmes », dans lequel elle parle de son arrière-grand-mère, de sa mère, de sa tante et de sa grand-mère, elle fait parler son arrière-grand-mère et elle dit... La même année, 1848, ils ont encore une fois proclamé l'abolition de l'esclavage. Tout le monde est déclaré citoyen de la République. Cette fois, c'est sûr, il n'y aura pas de revirement des choses. Les nègres sont libres pour l'éternité. Sauf qu'on n'empêchera jamais les morts de venir nous hanter. Sauf qu'on sera toujours embarrassés de leurs vieilles histoires, même si elles nous sont parvenues déformées avec le temps, empoussiérées, délavées. Et effectivement, dans ce passage, c'est le traumatisme plus que la honte, je pense. Oui, vous avez raison.
0: Donc c'est assez intéressant ça à souligner parce qu'en effet, il y a diverses perspectives, divers vécus, diverses histoires, divers points de vue. Donc ça, c'est vrai que c'est assez intéressant de le souligner. Quand ce sont ces livres-là, donc là, pour ceux qui évidemment n'ont pas l'image, vous avez rapporté un livre, ça c'est pas de tête. Donc ce sont des livres où on fait parler en fait des personnes qui ont été réduites en esclavage. Comment ça fonctionne? Parce qu'on dit littérature. Je vais réussir à poser ma question au bout d'un moment. On dit littérature, mémoire littéraire de l'esclavage. Mais ici, ce sont des personnes qui ne l'ont pas vécu, mais qui racontent ce qui s'est passé. Donc, est-ce qu'il n'y a pas un petit côté aussi, on se dit, bon, bah, c'est romancé, ce qui n'empêche pas que ce soit tout autant certainement réaliste. Et, voilà. Mais on ne peut pas se baser dessus pour avoir des faits historiques.
1: Alors... Il y a plusieurs choses dans votre question.
0: Oui, c'est ça, c'est qu'il y a plein de choses. C'est pour ça que j'avais du mal à la formuler.
1: Déjà, oui, effectivement, c'est de la fiction. Là, l'extrait que je viens de lire, Gisèle Pinault, c'est peut-être ce qui s'en éloigne le plus et ce qui se rapproche le plus de l'autobiographie. En fait, ce que moi, je trouve intéressant, c'est que dans mon corpus, j'ai peu de personnages d'esclaves, mais beaucoup de personnages de descendants d'esclaves. Donc je travaille beaucoup avec le concept de post-mémoire de Marianne Hirsch, qui s'intéresse aux répercussions du traumatisme sur les générations qui ont suivi, qui donc n'ont pas vécu eux-mêmes le traumatisme, mais qui ressentent des répercussions. Donc elle s'est intéressée à la Shoah parce que ses grands-parents ont été déportés, et donc elle théorise tout un tas de choses autour de ça, notamment que c'est souvent la fille qui est porteuse de la transmission, ce qui se vérifie moi assez bien dans mon corpus. Alors après, il y a aussi un biais probablement par rapport au choix que j'ai fait dans mes œuvres. Et après, il y a aussi des écrivains, des écrivaines qui assument totalement la fiction et qui partent de quelque chose de réel pour en faire un récit dont elles assument que ce sera pas la réalité, mais ce sera une manière de combler le silence dont je parlais tout à l'heure. Et c'est le cas par exemple de Fabienne Canor. Dans son deuxième roman qui s'appelle Humus, elle est partie en fait de l'extrait d'un journal de bord d'un capitaine de bateau négrier à qui il était arrivé la chose suivante: 14 femmes, donc 14 captives destinées à être esclavisées, s'étaient jetées par-dessus bord. Et Fabienne Canor décide de raconter leur histoire et elle dit:
11: cette histoire n'est pas une histoire, mais un poème. Cette histoire n'est pas une histoire, mais une tentative de glissement, là où il n'est plus de témoin pour dire, là où l'homme, plongé dans l'obscurité des mers, dans ce noir bleu qui n'en finit pas, affronte la pire épreuve que soit la mort de la parole, la porie. Comme ces ombres jadis enchaînées, le lecteur est dès lors condamné à ne plus bouger. Juste écouter, sans autre distraction, ce cœur de femme. Entendre encore, jusqu'au bout, au risque de s'étourdir, ces cœurs battants.
1: Et ce que ça montre très bien ici, c'est que donc Fabienne Canor prend le parti de la fiction, prend le parti de raconter presque, on pourrait dire, n'importe quoi pour combler ce vide en fait qui est impossible pour un descendant d'esclaves. J'imagine que c'est comme un creux en soi en fait de ne pas savoir et elle prend le parti d'utiliser la fiction et elle ordonne même au lecteur d'écouter et de se taire. Et ça, je trouve que c'est très puissant, en fait.
0: C'est vrai que c'est assez impactant, du coup, quoi.
1: Ouais.
0: Ils n'ont pas eu le droit de parler, maintenant, c'est leur moment, laissez-les faire,
1: voilà,
0: quoi.
1: C'est ça.
0: Et est-ce qu'on voit une différence? Parce que là, donc, les personnes, les autrices que vous avez décidé de mettre en avant viennent de la Martinique, si je ne dis pas de bêtises, ou la Guadeloupe?
1: Alors, Gisèle Pinault de la Guadeloupe et Fabienne Canor de la Martinique.
0: Est-ce qu'on voit une différence? Bon, bah, du coup, ça tombe super bien pour ma question. Est-ce qu'on voit une différence dans la manière de retracer, justement, ces mémoires en fonction des îles?
1: Alors, il y a moins d'écrivaines martiniquaises connues. Et à l'inverse, il y a moins d'écrivains guadeloupéen connu. Donc c'est assez marrant. Moi, j'ai pas vraiment d'explication, mais c'est vrai que j'ai dû lire un ou deux écrivains martiniquais, guadeloupéens, et pareil, une ou deux écrivaines martiniquaises. Mais par contre, il y a beaucoup d'écrivains martiniquais, notamment tous les écrivains de la créolité, donc Patrick Chamoiseau, Raphaël Confiant, il y a Édouard Glissant aussi qui est très connu, Aimé Césaire aussi qui est très connu. Et du côté de la Guadeloupe, on a plus des femmes, donc Marie Scondé qui est quand même très connue, Simone Schwarzbart aussi, Gisèle Pinault. Je saurais pas expliquer cette répartition un peu genrée. Je sais pas s'il y a des différences que l'on peut attribuer au fait de vivre sur telle ou telle île. Il y a des différences entre chaque texte, ça c'est évident. Après, il y a forcément un biais, c'est tous moi qu'ils aient choisi pour certaines raisons. Donc le fait qu'ils étaient écrits par une femme, qui traitait des mémoires de l'esclavage. Il y avait un petit plus, il y avait un bonus s'il y avait des questions de transmission. Mmh. Donc là, ce corpus, éventuellement les textes que je vais pouvoir lire pendant l'émission, c'est pas très objectif.
0: Oui, parce que c'est pas assez universel, on va dire, puisqu'il y a eu un choix qui a été
1: fait.
0: Voilà,
1: il y a eu un choix et j'ai pas du tout fait d'enquête sociologique, ce qui pourrait se faire. Hein. Par exemple, en ce moment, je travaille sur l'inscription des écrivaines d'origine africaine, donc subsaharienne plutôt, dans le paysage éditorial franco-parisien pour préciser, non mais je veux dire vraiment leur présence dans des maisons d'édition comme Gallimard, Le Seuil, Flammarion, enfin voilà, les grandes maisons d'édition. Et donc là je sélectionne des livres, je fais une forme de petite enquête à mon échelle sociologique, donc je pense que oui, on pourrait faire une enquête sur les manières différentes dont sont racontées les mémoires entre la Guadeloupe et la Martinique. Après, moi, là aussi, où ça brouille les choses, c'est que, par exemple, Marie Scondé, bon, elle est décédée, mais elle avait presque 90 ans. Gisèle Pinault, elle a 70 ans. Fabienne Canor, elle en a que 50. Donc, c'est...
0: Et pour pouvoir dresser un profil type, voilà, on va dire c'est assez compliqué.
1: Ouais,
0: quoi.
1: Et c'est vrai, c'est pas comme ça que j'ai choisi mon corpus. Quoi.
12: L'impact intergénérationnel des traumatismes est un sujet qu'Amy Bombay connaît de très près.
13: Mes deux grands-parents paternels et mon oncle ont fréquenté les pensionnats autochtones. La communauté a été très touchée.
12: La chercheuse s'intéresse particulièrement à l'influence du milieu social sur les effets épigénétiques.
14: Our genes are not our destiny.
13: Nos gènes ne sont pas notre destin et ils peuvent être activés ou désactivés par l'environnement. Si nous remplaçons ces milieux traumatiques par des milieux sains, on peut promouvoir l'expression de gènes qui protègent contre les impacts négatifs.
15: Les membres des Premières Nations sont des experts en traumatisme. Nous le comprenons très bien, car nous avons tous enduré la colonisation, l'oppression et le racisme. Mais nous avons aussi les connaissances et l'expertise pour trouver des solutions. Cela exprime que l'ADN n'est pas qu'une brindille qui porte la vie, et que même si le traumatisme se transmet d'une génération à l'autre, notre esprit et notre force se transmet aussi. Le traumatisme n'est pas un héritage permanent.
12: Comprendre ce phénomène fait déjà une différence pour les descendants.
13: Quand j'en parle, des gens viennent souvent me dire que ça a allumé une ampoule dans leur tête et qu'ils ont pu mieux comprendre leurs problèmes personnels, mais aussi ceux de leur famille et de leur communauté. Comprendre cette histoire favorise la guérison. Ça diminue le sentiment de honte et de blâme envers soi.
0: Mais vous l'avez évoqué que ce sont bien souvent plus des autrices, bon, en tout cas ça dépend donc, des îles, on l'a vu, mais en tout cas les autrices qui ont vraiment cette volonté de s'intéresser aux femmes de leur, leurs ancêtres féminines. Comment ça se fait que ce soit vraiment sur cet aspect féminin en fait ? Aussi bien vous, votre choix, pourquoi avoir choisi déjà des autrices ? Et puis ensuite, comment ça se fait qu'on remonte toujours, mais du côté maternel en fait ?
1: Alors... Je ne sais pas pourquoi on remonte toujours du côté maternel. Je veux dire, c'est pas dit dans les livres, mais il y a quand même cette représentation, vous savez, de la mère qui reste à la maison avec ses enfants. Chez Gisèle Pinault, par exemple, elle raconte beaucoup dans L'exil selon Julia quand sa grand-mère est venue vivre avec sa famille dans la France hexagonale et que donc c'était voilà, elle allait à l'école, elle se faisait traiter de nègre et elle rentrait en pleurant et sa grand-mère lui disait « Mais non, t'inquiète pas, t'es très belle » et elle lui racontait comment c'était la Guadeloupe. Et donc Gisèle Pinault a commencé à rêver en fait de ce qu'était la Guadeloupe à ce moment-là. Donc voilà, il y a cette espèce de truc de circonstance où en fait... C'est la mère qui est à la maison et avec les enfants. Là, en l'occurrence, c'est la grand-mère. Je pense qu'il y a de ça. Après, moi, ce que j'ai aussi remarqué dans les œuvres de mon corpus de thèse, c'est que souvent, la transmission de l'histoire, de la mémoire, donc une transmission qui se fait par la parole, elle est aussi liée à la transmission du corps, donc le fait d'avoir donné la vie. C'est quelque chose qui est très visible dans Mes quatre femmes, dont j'ai lu un extrait tout à l'heure. C'est beaucoup ça, en fait, ce lien entre la transmission de l'histoire et la transmission de la vie. Par exemple, alors là, pour le coup, c'est une autrice sénégalaise, mais elle a été élevée par sa grand-mère, qui lui a donné la vie en la nourrissant, etc. Mais par contre, la langue, elle l'a découverte en France, enfin, la langue française en tout cas.
0: D'accord.
1: Et donc, elle distingue en fait ces deux moments-là, la France qui la nourrit de sa langue et sa grand-mère qui la nourrit de son lait. Donc voilà, je pense que... Enfin, oui, moi, mon hypothèse, c'est qu'il y a quand même souvent un lien entre la transmission par le corps, donc le fait de donner la vie, même si parfois ça me dérange un peu parce que ça peut rapidement être essentialisant, et la transmission par les mots, qui est peut-être aussi une transmission qui se fait par la proximité, en fait.
0: Après, bien souvent, on utilise le terme langue maternelle, donc j'imagine que ça ne vient pas de nulle part non plus, quelque part.
1: Non,
0: on peut beaucoup comprendre avec ce terme-là. On parle énormément de mémoire depuis le début. Je me suis un peu baladée sur Internet et j'ai vu qu'il y avait un site qui existait pour pouvoir justement réussir à retrouver peut-être ses ancêtres par le biais de formulaires. Alors là, on sera plus vraiment dans la littérature, mais on sera vraiment plus sur un biais administratif. Mais est-ce que, par exemple, ça a pu aider certains auteurs, autrices, d'avoir ce genre de fonctionnalité aujourd'hui qu'il n'y avait pas forcément il y a quelques années ?
1: Alors, je ne sais pas si les écrivains et les écrivaines que j'étudie ont eu recours à ça. C'est marrant, j'en ai entendu parler il y a vraiment pas longtemps, parce que j'ai écouté un reportage sur LSD sur justement l'esclavage et qui parlait de ce site pour essayer de retrouver ses ancêtres. Mais dans les textes, il y a des tentatives de retrouver ses ancêtres, dans Humus, par exemple, dont j'ai lu un extrait tout à l'heure. Il n'est jamais question de technologie de cet ordre. Après, mon corpus, il ne va pas au-delà de 2010. Donc peut-être que... Enfin, encore que, parce que là, j'ai apporté un texte de 2024 dans lequel il n'y avait pas non plus ce genre de choses. Mais j'ai l'impression... Alors peut-être que les autoristes y auront recours eux-mêmes, mais j'ai l'impression que pour la littérature, il y a quelque chose de plus sensible, de plus poétique au sens créatif du terme, à imaginer cette ascendance, et que c'est presque contradictoire d'essayer de savoir. Et par exemple, Fabienne Canor, elle écrit, elle vient chercher ses ancêtres, et l'une d'entre elles lui dit « Elles ne rentreront pas. C'est la volante qui vient dans mes rêves, la seule survivante en vérité. Les autres ne sont plus, ajoute-t-elle, montées au ciel, comme ces étoiles qui ne tomberont jamais. » Alors, je roule sur la plage, comme une vague, me rue sur la mer, la saccage. Elle a tout pris, je suis arrivée trop tard. 2 siècles plus tôt, c'était bon. Et moi, c'est ce « je suis arrivée trop tard, 2 siècles plus tôt, c'était bon » qui me... presque qui me transperce le cœur, parce que je... Enfin, on dit 2 siècles, c'est énorme. Mm-hmm. Donc, évidemment qu'elle aurait jamais pu rencontrer ses ancêtres. Mais il y a cette quête, quand même, qui est symbolique, qui est de retrouver Fabienne Canor. Ce qu'elle cherche là, c'est pas un nom, c'est pas une origine, mais c'est une trace, en fait. La question de la trace revient beaucoup. D'ailleurs, en Martinique et en Guadeloupe, la trace, c'est le chemin. Et la question de la trace de l'esclavage, elle revient beaucoup, et c'est plus ça qu'on cherche, enfin que les personnages cherchent, que des noms. C'est plus des récits qui ne sont pas forcément authentifiés, en fait.
16: Après, c'est peut-être aussi un peu plus grand public, on va dire, d'utiliser ça de cette manière beaucoup plus poétique, plus que, en tout cas, des faits peut-être historiques qui sont lancés comme ça. C'est une manière aussi peut-être pédagogique, on va dire, en racontant une histoire. Derrière se cachent toujours un petit peu des faits, bien sûr, historiques, mais on n'apprend pas textuellement comme ça.
1: Oui, bah je suis d'accord. Je pense que de ce fait, ce serait 2 ouvrages ou 2
16: totalement différents.
1: 2 méthodes ou 2 disciplines totalement, totalement différentes. C'est sûr qu'en je trouve qu'il n'y a rien de pire, d'ailleurs, dans un roman, dans une œuvre de littérature, que de rencontrer le ton docte d'un écrivain ou d'une écrivaine qui nous explique qu'en telle année, telle chose. Enfin, moi, ça m'agace toujours. Mmh. Je me dis, mais si j'avais envie de lire un livre d'histoire, j'aurais ouvert un livre d'histoire. Et je dis ça, et en même temps, c'est ce que fait un peu Patrick Chamoiseau avec Texaco, et je considère que c'est une œuvre absolument incroyable. Oui. Donc, voilà, il y a des exceptions. Mais
16: après, c'est souvent aussi justement le débat qui revient, j'ai l'impression, quand ce sont des films sur cette thématique qui sortent. Là, il y a le film Fursi qui va sortir en début d'année, qui parle justement aussi d'un esclave. Et ça fait débat, parce que c'est historiquement vrai, mais il y a des choses qui ont été changées, un peu romancées. Et donc, forcément, j'ai l'impression qu'il y a toujours ce débat qui revient dès qu'il y a des films qui sortent, dès qu'il y a des œuvres qui sortent, sur à quel point on a le droit, finalement, de romancer l'histoire, et qui plus est, du coup, cette histoire qui est quand même assez tragique et qui touche encore de nombreuses personnes aujourd'hui.
1: Alors, je pense qu'il y a plusieurs éléments. Marie Scondé, elle disait qu'elle avait du mal, elle, à écrire sur l'esclavage parce que c'était horrible. Mmh. Et qu'elle se disait qu'elle ne pouvait pas écrire cette horreur telle qu'elle était, et donc qu'il fallait contourner un peu, maquiller un peu. Et donc il y avait une forme de trahison, finalement, à écrire l'esclavage, mais que pour autant, elle était incapable de ne pas l'écrire. Donc il y a ça. Après, il y a aussi la question de qui fait le livre ou kiffé le film. Mm. Je sais qu'il y avait... Bon, moi, j'ai fait un master de littérature de jeunesse, donc je suis très friande de littérature de jeunesse et je continue à en lire. C'est quasiment les seuls moments où je ne suis pas en mode recherche, en train de me dire « Alors ça, ça pourrait peut-être aller... » donc voilà. Et un écrivain que vous connaissez peut-être, Timothée de Fombelle. Alors c'est celui qui a écrit Toby Lolness, l'histoire d'un tout petit être qui vit dans un arbre.
16: D'accord.
1: Il écrit ça, Toby Lolness, c'est 2006, donc ça fait très longtemps qu'il écrit. Et il a publié entre 2020 et 2024 une trilogie qui s'appelle Alma, sur l'histoire d'une jeune fille, d'une jeune africaine, qui va vivre une épopée de l'Afrique de l'Ouest jusqu'aux colonies des Caraïbes, en passant par la Louisiane, la France métropolitaine, enfin voilà. Alors moi, c'est un roman que, à titre personnel, j'ai trouvé très bien fait. On retrouve complètement la langue de Timothée de Fombelle, et c'est-à-dire, oui, une certaine poétisation et une certaine onirisation, surtout, des faits. Mais il a été très critiqué parce que, et ce que je comprends d'ailleurs, hein, certains lui ont dit, mais en fait, t'es qui pour écrire ça? Et moi, c'est une question que je me suis posée pour ma thèse aussi.
16: Posée pour le podcast également.
1: Voilà, donc, je me suis dit, mais en fait, t'es qui pour écrire une thèse là-dessus? Et ma réponse, c'est moi aussi, je descends de tout ça, en fait.
16: On est tous impactés finalement, puisque c'est quelque chose qui s'est passé pendant 2 siècles et puis qui a
1: concerné
16: beaucoup de pays européens, qui a concerné beaucoup de pays africains.
1: Qui a influencé considérablement le développement économique de la France, qui a permis que le matin on ait du thé et du café au petit-déj, qu'on puisse manger un carré de chocolat après notre repas le midi. Ouais. Enfin, c'est Léonore Ragnano qui dit, mais en fait, quand vous demandez si la colonisation vous concerne ou pas, regardez votre iPhone, regardez votre café du matin, votre thé de l'après-midi.
16: Donc aujourd'hui, ce ne sera plus tout à fait les mêmes termes qu'on va utiliser, hein, colonisation, etc., parce que ce n'est pas des jolis termes et que ça reflète une réalité que les gens n'ont pas envie de voir. Mais en tout cas, c'est vrai que ça s'en approche, malheureusement. Quoi. C'est totalement ça.
1: C'est vrai que moi, je me souviens, au lycée, on nous parlait de néocolonialisme. Mmh. Mais en fait, tout ce qui est néo, finalement, c'est pas tant néo que ça. Quoi.
16: Ou l'esclavage moderne également, on entend beaucoup aussi. Ça, c'est vrai qu'on l'avait rapidement aussi évoqué à travers un autre podcast. Enfin, c'est des termes qui remplacent d'autres termes, mais finalement, le résultat, malheureusement, est bien le même. Quoi.
1: C'est ça.
16: Je voulais justement, parce que ça tombe bien qu'on ait parlé de livres jeunesse, est-ce que, vous êtes axé sur la littérature, les romans notamment, mais est-ce que vous avez pu découvrir à travers vos recherches d'autres formes, on va dire un peu littéraires, mais différentes? Par exemple, je pensais au slam, où on dit souvent que c'est un peu une sorte de poésie, mais musicale, du coup. C'est même la définition du slam. Ouais. Est-ce que tout ça, ce sont des choses qui vous ont touché, que vous avez pu découvrir à travers vos recherches?
1: Alors, j'ai découvert des choses, mais je ne sais plus trop si c'est à travers mes recherches. En tout cas, c'était pendant la thèse, donc... Comme j'ai un peu, pendant 4 ans, j'ai vécu une thèse. Mais justement, au niveau de la musique, moi, j'ai découvert une chanteuse qui est incroyable, qui s'appelle Mélissa Lavo. Qui est une chanson en créole qui s'appelle « Lema Monte Chualme ». Chualmouen, pardon, ce qui veut dire il est monté sur mon cheval. C'est vraiment une chanson qui est magnifique. Pour autant, je n'en comprends pas un strict mot.
16: J'allais vous poser la question. Si vous avez étudié les contes créoles, etc. Voilà,
1: j'arrive à la trouver magnifique en n'y comprenant rien du tout.
16: D'accord. Bon, bien souvent, de toute façon, avec d'autres
1: langues.
16: Mais
1: oui, avec d'autres langues. Mais c'est vraiment une très belle chanson. Et de manière générale, Mélissa Lavo, elle a écrit des choses superbes. Elle a fait avec Gaëlle Faye Seul et vaincu, qui est plutôt du slam, sur un texte de Christiane Taubira. Et en fait, il s'adresse à tous les gens qui refusent finalement la pluralité de la société, qui refusent l'héritage de ce qu'on a fait finalement. Mm-hmm. Ils disent « Vous finirez seuls et vaincus, et nos petits-enfants chatoyants vous enverront, vous enverront des confettis noirs et blancs. » J'avais adoré nos petits-enfants chatoyants pour parler de mixité justement. Mm. Et donc oui, vous vouliez me demander si je parlais créole, c'est ça?
16: Du coup, alors voilà, je me suis renseignée, enfin je me suis posé la question, je me suis dit, et surtout pour peut-être des personnes qui ont envie de retrouver les différentes œuvres que vous avez évoquées, est-ce qu'il y a besoin d'avoir déjà une connaissance justement en créole ou pas nécessairement?
1: Non, pas du tout. En fait, alors moi je parle pas créole, disons que maintenant que je suis habituée à certains mots, si je vois des choses écrites... je comprends pas toujours, mais je peux comprendre certaines choses. Alors c'est vrai que Patrick Chamoiseau, par exemple, quand il met des phrases en créole, il les traduit pas toujours.
16: Ok.
1: Mais c'est volontaire. c'est pour aussi renvoyer le lecteur blanc au fait que il ne connaît pas tout. Mm-hmm. De l'esclave, du descendant d'esclave. C'est ce que Édouard Glissant appelle le droit à l'opacité. Mais sinon, je sais pas, par exemple, Gisèle Pineau, le peu de créole qu'il y a, il est traduit, parce qu'en fait, souvent, il y a la phrase en créole et juste après, la phrase est dite en français. Mais moi, c'est un gros manque pour moi. Enfin, j'aimerais vraiment... parler créole, au moins le comprendre. Après, c'est compliqué de trouver des cours en ligne. Ce qui est très compliqué, c'est que le créole de la Guadeloupe est un peu différent de celui de la Martinique, qui est un peu différent de celui de la Guyane, qui est très différent de celui d'Haïti. Donc c'est un peu compliqué. Ceci étant, depuis 2001, il y a un CAPES de créole et depuis 2019, une agrégation de créole. Donc en fait, j'imagine qu'il doit y avoir la possibilité d'avoir des cours de créole dans les universités. Mais c'est vrai que c'était un plan que je m'étais... Enfin, quelque chose que je m'étais fixé sur la durée de ma thèse et je ne l'ai pas encore fait.
16: Ça ne peut pas être partout non plus en même temps. on a beaucoup parlé, donc, évidemment, du devoir de mémoire. De toute façon, on est là pour ça. Donc, mémoire à travers les livres. On a beaucoup entendu de témoignages, romancés ou moins. Voilà, on a vraiment évoqué plein de sujets. On a un peu moins évoqué le sujet du corps, parce que ça, c'est quelque chose qui revient assez souvent lorsqu'on parle d'esclaves. De toute façon, on a tous des images qu'on a pu voir dans des films, où, voilà, le corps très marqué des esclaves. Est-ce que c'est quelque chose aussi qui revient assez fréquemment dans la littérature ?
1: Oui, oui, oui. Alors, j'allais dire, puisque vous avez dit, on n'a pas beaucoup parlé du corps, j'allais dire, et pourtant, c'est ma passion. mais c'est...
16: Hors contexte, ça pourrait être bizarre, oui. Mais on se comprend.
1: les corps dans la littérature, comment un écrivain écrit un corps, moi, ça me transporte, et en même temps, ça me questionne beaucoup. Alors, moi, dans les textes que j'ai étudiés, il y a des corps... abîmés, y a des corps profanés, des corps violentés aussi, notamment des femmes qui sont victimes d'agressions, de viols, etc. En fait, je consacre une partie dans ma thèse à ce que j'appelle les corps empêchés, qui sont donc ces corps

0: peut être la maternité, hein, évidemment, sans généraliser. Et enfin, je parle des corps profanés, des corps sans sépulture, puisque c'est une thématique notamment qu'on retrouve beaucoup chez Léonore Amiano, qui est une écrivaine française d'origine camerounaise. Elle a écrit notamment un livre qui s'appelle « Les aubes écarlates », qui donne la parole aux esclaves qui sont morts pendant la traversée et donc qui n'ont pas reçu de sépulture. Et c'est Patrick Chamoiseau aussi qui dit que l'Atlantique est un gigantesque cimetière. C'est dans Frères Migrants qu'il dit ça, que l'Atlantique est un gigantesque cimetière et que la Méditerranée est en train de le dépasser, liant ici d'ailleurs le corps de l'esclave et le corps du migrant.
1: Ici reposent ceux qui ont traversé l'océan, ici reposent ceux d'Afrique. Près de 4000 esclaves et engagés enterrés sous cette étendue d'herbe et de terre. À l'opposé du cimetière marin, où stèles et tombes sont installées, ici, il n'y a que peu de signes permettant d'identifier ce site ô combien historique.
2: Il faut à un moment donné qu'ils voient les choses et qu'ils réalisent ce qu'on en a. Et donc c'est pour ça qu'il faut matérialiser. Et les gens, il faut qu'ils aussi voient. Donc nous sommes obligés maintenant de passer par la matérialisation de ce qu'on en a autour de nous pour pouvoir dire là, ici, là, oui, effectivement, on a un cimetière d'esclaves.
3: Je pense que tout le monde veut savoir un peu l'histoire. La Réunion a besoin de ça aussi. L'histoire, ça nous sort pour mieux avancer.
1: Aujourd'hui, l'inauguration du cimetière et le dévoilement de cette plaque commémorative pourra peut-être faire prendre conscience que fouler ce sol ne devrait pas être permis.
4: Donc ça, c'est vrai que c'est aussi une partie intéressante qu'on ne pense pas forcément en littérature, hein, évidemment, de réussir à mettre des mots sur le corps. Est-ce que la littérature, pour vous, donc j'imagine que oui, sinon vous n'auriez pas basé 4 ans de votre vie sur ce sujet, est un outil de transmission, et notamment auprès du jeune public, des jeunes générations. On a parlé des livres jeunesse. Comment on fait ce saut, on va dire, entre les livres jeunesse et puis du coup les livres des différents auteurs, autrices que vous avez pu citer
0: Alors déjà moi j'ai une à la fois une très grande foi en la capacité de la littérature à changer le monde et faire bouger les lignes, etc. Et en même temps, dans des moments de crise existentielle, j'ai une espèce de doute et je me dis, mais en fait, tout ce que je fais ne sert à rien. De toute façon, qui lit les écrivains dont je parle ? Enfin, voilà. Mais alors, déjà, il faut savoir qu'il y a des livres pour la jeunesse sur l'esclavage. Marie Scondé et Gisèle Pinault, notamment, ont écrit des livres. Par exemple, Marie Scondé a écrit un livre qui s'appelle « Chien courant dans la brousse », qui est destiné à la jeunesse et qui raconte l'histoire de deux petits enfants donc africains qui sont déportés. Moi, j'ai découvert le sujet par un roman d'Yveline Brizou-Pélène. On est à peu près de la même génération, je pense. Donc, je sais pas si...
4: ça me dit pas grand-chose, pour être honnête. Chose,
0: non, mais, et qui s'appelait « Deux graines de cacao ». Mais bon, voilà, c'était très bien. Et en fait, c'est comme... Moi, c'est aussi... c'était quelque chose que j'avais noté, mais que moi, si je me suis intéressée par le biais de la littérature, c'est aussi parce que la plupart des choses au début que j'ai su sur la littérature, l'esclavage, c'était par la littérature. Donc oui, moi je pense que ça peut carrément être un moyen de mettre les pieds dedans et d'essayer de l'introduire. Après, je pense que par rapport, on parlait tout à l'heure des programmes... j'ai parlé rapidement de l'école, mais je n'ai pas développé. À l'école, c'est assez catastrophique. La seule année où c'est obligatoire, c'est en quatrième.
4: On en a beaucoup parlé à l'occasion de ce podcast. Ouais. C'est aussi la raison pour laquelle je me suis dit il faut quand même s'intéresser et essayer de vulgariser cette période, parce qu'en fait j'ai l'impression que l'école ne le fait pas, et donc essayer de comprendre pourquoi elles ne le font pas. Alors j'ai vu du coup à travers le podcast qu'il y avait des choses qui ont évolué, que également aussi en fonction des départements ça change la manière de traiter la chose.
0: Bah oui,
4: donc
0: en fait ce qui est

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12: La mécanique aléatoire, c'est une heure de musique pris au hasard dans la discothèque de Canal B. Bon, avant de commencer cette émission, il faut que je vous dise, que je vous précise quelque chose. Les disques que je vais vous passer, je les ai bien pris au hasard, mais dans l'eau, parmi tous ces disques pris au hasard, évidemment, il y a des choses, des groupes, des albums que j'aime pas trop,

Les Temples en 2012 avec Shelter Song, leur premier single. Premier single que l'on retrouvera en 2014 sur Sunstructures, leur premier album. Shelter Song, un morceau qui m'avait emballé à sa sortie et qui m'emballe toujours. Hein. Mais l'album, par contre, ne m'avait pas du tout fait le même effet et je n'étais pas le seul dans ce cas-là. Je me souviens de chroniques, d'articles et de petites phrases du genre album stérile, exercice de style et autres commentaires du même acabit. Mais bon, hein, je ne suis pas là pour remuer le couteau dans la plaie et dire du mal des groupes, quoique en réalité, ça ne me déplaît pas. Parce qu'une fois de savoir, j'ai naturellement un mauvais fond.

Encore des Anglais, après Temples, à l'instant, c'était McCarthy. McCarthy, c'est une référence à Joseph McCarthy, ce sénateur américain, qui au début des années 50 voyait des communistes partout, même sous son lit. Alors, si le groupe a choisi ce nom, là, c'est par ironie, puisque ce groupe avait des opinions politiques très marquées à gauche, carrément marxistes, on peut le dire, que l'on retrouvait dans les thème de leurs chansons et forcément dans leurs paroles, comme celle que l'on vient d'écouter, Get a Knife Between Your Teeth, un morceau tiré de Banking Violence and the Inner Life Today, le troisième et dernier album du groupe sorti en 1990. On va faire un saut en arrière, on va rester en Angleterre avec les Kinks dans la mécanique aléatoire.

Les Kings avec Victoria, un titre tiré d'Arthur, sous-titré Arthur of the Decline and Fall of the British Empire, un album sorti en 1969. Un album plébiscité par la critique, mais qui malheureusement ne l'a pas été par le public. On peut même parler d'échec commercial. Ce disque à l'origine était conçu pour être la BO d'un téléfilm qui ne s'est pas fait. Un déboire de plus pour Ray Davies et son groupe, qui en a connu pas mal, hein, des déboires le long de leur longue carrière, comme par exemple l'interdiction qui leur a été faite en 1965 de se produire sur scène aux États-Unis, et ça suite aux démêlés qu'ils ont eu avec Betty Kay, la promotrice de cette tournée, et surtout avec l'Union des musiciens américains, un syndicat très puissant qu'il faut mieux éviter de se mettre à dos. Interdiction qui a été levée en 1969, enfin une bonne nouvelle, sauf que qu'après 4 ans d'absence, hein, quand ils sont revenus aux États-Unis, les Américains avaient complètement oublié les Kings. Et oui, quand ça veut pas, ça veut pas. Les Kings, encore une fois, dans la mécanique aléatoire avec Driving.

Les Turtles avec Love in the City, un titre de 1969, extrait de Turtles Up, le dernier album de ce groupe américain de Los Angeles. Bon, je suppose que vous avez certainement remarqué que ce morceau qu'on vient d'écouter sonne un peu Kinks, voire carrément. Ça s'explique peut-être, je dis bien peut-être, par le fait qu'il a été produit par Ray Davies himself.

Les Searchers, Sugar and Spice, un titre de 1963, un morceau que l'on peut retrouver sur l'album du même nom. Les Searchers, c'est un groupe anglais, c'était un groupe anglais de Liverpool, un groupe un peu oublié aujourd'hui, mais qui a eu son heure de gloire au début des années 60 avec des reprises bien choisies de titres américains comme Sweets for My Sweet des Drifters ou Needles and Pins de Jackie DeShannon ou encore Love Potion Number 9 des Clovers. Mais ce qu'on vient d'écouter, Sugar and Spice, c'est un original, quand je dis original, hein, presque, puisque ce morceau a été écrit par Tony Hatch, leur producteur. On continue cette émission avec d'autres anglais, et ces anglais, c'est Son Ayouf dans la mécanique aléatoire.

Ronnie Lane, le bassiste des Small Faces avec The Poacher, un titre tiré d'Anymore for Anymore, son premier album solo sorti en 1974. Et sur ce disque, Ronnie Lane est accompagné par les Slim Chance. Et pour l'anecdote, Slim Chance, c'est le nom qu'il voulait donner aux Small Faces après le départ de Steve Marriott. Et puis avant Ronnie Lane, c'était Sona Youth avec Blurry Images, une version live enregistrée à la BBC en février 2016. Un morceau que l'on retrouve sur une compilation nommée Influx, une compile qui regroupe des démos, des inédits, des versions alternatives et rares. Et pas besoin d'être un fan absolu de Sona Youth pour apprécier cet album. Puisqu'on est en Angleterre, on va y rester. On va y rester avec

Play for Today, Les Cure en 1981, Play for Today, un morceau tiré de 17 Seconds, le premier chapitre d'une trilogie qui va inscrire le nom de Cure au Panthéon du Rock. Alors je ne sais pas si au Panthéon du Rock il y a une section loser, parce que eux, eh bien ils pourraient y avoir une des meilleures places, les Flaming Groovies dans la mécanique aléatoire.

Les Flaming Groovies, Teenage Head, un morceau tiré de l'album du même nom, ou j'aurais pu dire aussi du meilleur album des Flaming Groovies, et même plus, hein, du meilleur album de l'année 1971. Bon, bien sûr, il y en a eu d'autres d'aussi bons, voire meilleurs. Cette année-là, il y a eu L.A. Woman des Doors, Aqualung de Jethro Tull, Sticky Fingers des Stones, Who's Next des Who, ou Electric Warrior de T-Rex. Mais cela, on ne les a pas oubliés. Alors, pour rattraper cette injustice, on va écouter encore une fois les Flaming Groovies dans la mécanique aléatoire avec Yesterday Numbers.

Up, Skip and Jap, les Collins Kids, en 1957, les Collins Kids, un frère et une sœur, Laurie et Larry, deux petits prodiges qui ont commencé leur carrière en 1953. Laurie avait 11 ans et son frère Larry 9. Et le titre que l'on vient d'écouter était écrit et composé par Larry, à 13 ans, pas mal. Et c'est lui qui joue de la guitare sur le morceau. Tout ça serait presque idyllique, voire parfait, sauf que ce garçon joue de la guitare sur une Moss Wright double manche, et ça, c'est impardonnable, même à son âge.

Reparetta and the Delrons, Captain Your Ship. Un titre de 1968, un single que j'ai trouvé sur un best-of sorti en 2005. En Amérique, ce titre a fait un flop, mais en Angleterre, ça a été un hit. Et grâce à ça, ces trois filles sont parties en tournée au Royaume-Uni. Et à propos de ce titre, c'est Mary Ace, alias Reparetta, qui disait dans une interview « J'aimais pas beaucoup cette chanson. J'ai fini par m'y faire, mais surtout, elle m'a permis de rencontrer mon idole, John Lennon. On va rester dans les années 60 avec une autre idole de la chanson française qui avait tapé tiens, dans l'œil de John Lennon et aussi de Mick Jagger et de Bob Dylan. Cette chanteuse, c'est Françoise Hardy. Françoise Hardy dans la mécanique aléatoire.

Françoise Hardy, Pas gentil, un titre de 1964. C'est une adaptation d'un titre de Marty Wilde, le papa de Kim. On va se quitter avec un autre artiste français, un peu moins connu que Françoise Hardy. Cet artiste, c'est Barthélemy Corbelet, alias Bart. Bart, c'est de la pop anglaise, chantée en anglais par un Français, qui a été d'abord repéré outre-Manche en 2002 avec un premier album enregistré en France. Un album qui a séduit le public anglais, du moins les amateurs de pop. Nous, il faudra attendre le suivant et 4 ans pour qu'on le découvre ici avec un album enregistré en Angleterre. Cet album, c'est Under the Trampoline et j'ai choisi de vous passer le morceau Miss Classy. Bart, dans la mécanique aléatoire.

Ah, j'aurais bien voulu vous passer un autre titre de Barthes, mais malheureusement, on n'a plus le temps. Eh bien, ça sera pour demain. Hein. Je vais mettre l'album de côté. Faites-moi y penser. À demain. Salut.

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4: Bonjour et bienvenue dans Gymnastique sonore, une émission de l'association Bande Magnétique qui vise à développer vos biceps auriculaires grâce à des exercices hebdomadaires savamment élaborés par les auteurices. Aujourd'hui, on retrouve les menstruels, un collectif de correspondance à voix multiple, des missifs de femmes éparpillés en France et ailleurs. Pour chaque épisode, un thème est choisi pour composer les échanges. Parler ou se taire ? Ce mois-ci, les menstruels interrogent les silences qu'il faut briser, mais aussi ceux qu'il faut savoir garder. Qu'en dire ? Comment ? Quels mots saisir lorsque ça déborde ?
5: Est-ce que tu veux enregistrer ?
6: Et par contre, j'avais un cadeau pour mes premières règles. De ma mère. J'allais faire un soin élastique.
7: Tu te rends compte que tu viens de lancer le générique ?
8: J'écris les yeux fermés.
6: J'écris les yeux fermés.
8: Je n'ai pas besoin des lignes.
6: Et je sens le froid et les ombres qui m'entourent.
9: Ceux qui sont partis.
10: Dans un rêve, tout se mélangeait.
11: Son rythme ne faiblit pas.
6: Phrase quelconque. Pensée quelconque.
12: Perdant nos sommeils et nos fourmis.
11: À se donner le tournis.
12: Elle est là.
11: Faire renaître un courant de traverse.
12: Nous rappelle à la vie.
6: Il y avait un frelon rouge et une assiette rouge aussi dans le lit.
13: Les menstruels. Correspondance éclatée à X voix.
14: Tic, tic.
6: Parler ou se taire ? Chères toutes, alors que je termine cette émission, je pense à toutes les paroles que j'aurais voulu mettre ici. Il y en a tant que ça déborde. Alors je vous laisse avec celles que nous avons déjà attrapées. Ah, et je voulais vous dire merci aussi. Pour les paroles qu'on se dépose et l'écoute qu'on se donne.
15: J'étais à côté de mon père pendant qu'il conduisait une bagnole comme ça, tu vois. C'était après une petite tentative de suicide que j'avais fait, qui était un peu bidon. Hein, je m'étais ouvert les veines. Donc, en général, on meurt rarement de s'être ouvert les veines, à moins de les mettre dans l'eau chaude, enfin des trucs comme ça. Mais en fait, c'était plutôt un appel au secours, quoi. Hein. Et en fait. Je me suis dit, bon, ben, il faut maintenant que je dise pourquoi j'ai fait cette connerie à mon père. Donc, j'étais dans sa bagnole. Et, papa, j'ai quelque chose à te dire. Et ben, il dit, bon, ben, vas-y, parle. Il ne savait pas de quoi j'allais parler. Je lui dis, papa, je vais te dire une chose, c'est que j'aime les garçons. Silence complet de mon père. Pas une réponse. Je reprends mon courage. Et je lui dis, papa, j'ai quelque chose à te dire. J'aime les garçons. Pas de réponse. Troisième tentative. Mon père était un type honnête, hein. Faut se mettre à sa place. Il avait une formation où, en général, on parlait pas de sexualité. Et il était catho. Donc, il était très gêné par ce que je lui avais posé, ce que je venais de lui réparer. Et il a eu quand même l'honnêteté de répondre. J'ai entendu ce que tu m'as dit. Je suis gêné. Mais au moins, il a dit les faits. Il m'a pas rejeté, tu vois. Il a dit, ça me dérange. Ça me dérange. Mais j'espère que ça passera, parce que t'es adolescent, ça peut peut-être passer. Lui voyait que ça allait passer comme ça par l'opération du Saint-Esprit. Bon, mais il a dit, je préférerais que tu ne m'en parles plus. Mais il ne m'a pas rejeté. Il m'a dit qu'il était gêné par ça et qu'il espérait que ça changerait et qu'il préférait que j'en parle plus. Bon, au moins c'est clair. Quand je me suis retrouvé devant ma mère pour la même raison, ma mère était bigote, hein, complètement bigote. Hein, c'était même pas de la réflexion, c'était le papa dit c'est comme ça, c'est comme ça. Donc, je dis à un moment, ben voilà, j'aime les garçons. Ma mère m'a répondu, là c'est plus du tout qu'elle espérait que ça changerait. Elle m'a direct répondu, je ne penserais pas qu'un jour je mépriserais mon fils. Voilà, et tout, no comment. C'est pas le même genre de réponse, hein. Il y en a un qui a du mal à l'encaisser, mais qui ne te condamne pas. Et l'autre qui te répond, je ne pensais pas qu'un jour je mépriserais mon fils. Ok. Bon, ben voilà, après j'en ai plus parlé avec ma mère, évidemment.
16: Et tu te sentais sous
0: soulagé après leur avoir dit ?
15: Dans une certaine mesure, par rapport à l'époque, oui. Je préférais avoir fait mon... comment on dit ça, le common... mon coming out, parce que je le faisais pour moi, je le faisais pas pour eux. Je le faisais pour assumer ce que j'étais, en fait. Tu vois ? Donc, en fait, le simple fait de pouvoir le dire, ça me libérait quelque part. Je l'ai dit, et je le reconnais pour moi-même, et je vis à ma façon, point barre. Mais, quand même, je souffrais en même temps que c'était pas une vraie acceptation de ma famille, quoi.
5: Et tu croyais quand même encore en Dieu
15: À ce moment-là, oui. Mais à partir du moment que j'ai compris que qu'on ne m'acceptait pas, parce que c'était considéré comme un péché grave, hein, et ben j'ai évolué très vite. Je me suis rendu compte en réfléchissant que tous ces gens-là, ben c'était des faux culs, quoi. Voilà. J'ai préparé mon bac donc avec un petit peu de retard, puisque j'avais eu cette aventure d'être en maison de repos. Et quand j'ai eu mon bac, après, je suis allé à la fac de Nancy dans un premier temps. Nancy, et j'ai choisi, c'est peut-être pas par hasard, j'ai choisi psychophilo-sociaux, ouais, l'orientation. Et c'était en 69 quand je suis arrivé à la fac. Et c'était baigné par les idées gauchistes à l'époque. C'était carrément tout de suite après mai 68. Donc, automatiquement, ça m'a ouvert l'esprit, parce que justement, la plupart des étudiants de l'université de Nancy étaient, comme dans partout ailleurs en France, étaient en pleine remise en question de toutes les valeurs morales, politiques, religieuses, tout ça. Donc ça m'a forcément ouvert les yeux. Ça n'a pas été sans problème, sans remise en question de ma part, sans doute sur ce qu'on me disait, mais bien sûr, ça ne s'est pas fait en deux jours. Mais je ne me suis pas senti bien en deux jours, évidemment. Mais ça, c'est sûr. Mais par contre, j'ai eu cette chance d'être dans une période où, même s'il y avait beaucoup de conneries de dites et de faites par beaucoup de gauchistes, c'était quand même une période où on remettait en question les valeurs. Donc les valeurs morales aussi, le système éducatif qu'on avait reçu, etc. Donc ça, de ce point de vue-là, ça m'a beaucoup aidé quand même. Je crois que j'ai dit l'essentiel.

0: Toi, tu l'as fait, le stage? T'as commencé par le faire?
1: Oui, moi j'ai rencontré l'autodéfense en faisant un stage.
0: Et ça t'avait fait quoi? T'avais ressenti
1: comment? Moi, ça a été un moment hyper fort dans ma vie. C'était il y a 4 ans maintenant. Et c'est quand j'étais à la fac et j'avais vu qu'il y avait un atelier d'autodéfense gratuit pour les étudiantes auxquelles on pouvait s'inscrire. Et du coup, avec une copine, on s'est dit, bah on y va, on est hyper curieuse, ça a l'air super. Bah, je m'en souviens encore bien, je suis ressortie hyper forte, hyper bien dans mon corps, dans ma tête. Je pense que c'était un moment fort pour moi parce que c'était un grand moment de déculpabilisation où on se rend compte que on est plusieurs à vivre des agressions, des violences. Et c'est assez ouf parce que je pense des espaces de solidarité, j'en avais plein dans ma vie à ce moment-là avec voilà, des amis, des proches. Mais là, avoir un moment de solidarité avec des personnes qu'on connaît pas, mais avec qui on a énormément de vécu en commun, ça pour moi c'était un truc hyper fort, de vraiment avoir un peu ce huis clos où on peut partager des histoires, où notre parole elle est entendue, elle est légitime, et c'était aussi beaucoup grâce au cadre qui était posé par l'animatrice, de en fait accueillir la parole, de aussi nous dire que tout ce qui était proposé c'était des propositions, que c'était pas obligatoire, que en fait certaines choses qui allaient être proposées ça allait nous parler, d'autres non. Enfin je sais pas, il y avait un truc qui là-dedans moi ça a été... En tout cas ça m'a parlé direct. Et aussi d'être dans le corps, je pense, ça m'a fait du bien. Et puis en plus, moi, à ce moment-là, je faisais un master en études de genre. Du coup, je sais pas, je passais mes semaines, mes journées à lire des articles et des thèses sur les violences. D'être tout le temps plongée là-dedans, je pense que c'était aussi des périodes qui parfois étaient lourdes. Et heureusement, on était plein et j'avais plein de super copines, donc on pouvait en parler. Mais de là, de voilà, être dans le corps et être dans un moment où on peut parler de situations qui nous ont pas plu, de revenir sur des trucs où en fait on se dit « Ah, mais là j'aurais dû réagir comme ça. Là en fait, je me suis dégonflée, j'ai pas fait ça, machin, j'ai été nulle. » Et en fait, d'avoir un espace où on peut revenir sur ça, on peut s'entraîner. Ou en fait, dans un endroit où on est en mixité choisie, donc il n'y a pas d'hommes, et ça fait du bien aussi. Voilà, et quand même, pour la petite histoire, moi, quelques mois après, j'ai quitté un homme qui était violent avec moi. Et c'était pas directement après, donc j'ai pas envie de dire, voilà, ce jour-là, j'ai eu un déclic et je l'ai appelé, parce que c'est pas vrai. Mais je pense que ça a quand même joué, forcément, dans ma légitimité et dans le fait que j'avais le droit de dire non, j'avais le droit de mettre fin à des violences que je vivais. Voilà. Moi, je dirais que l'objectif principal de faire face, c'est de diffuser l'autodéfense à des personnes qui n'auraient pas accès dans leur vie, parce qu'en fait, l'autodéfense... ça vient quand même un petit peu de milieux assez militants, féministes, autodéfense féministe. Il y a plein de personnes qui savent pas ce que c'est. Et même moi, j'ai l'impression dans mon entourage, dans des personnes qui sont sensibilisées au féminisme, il y en a plein qui n'ont jamais fait de stage, qui savent pas vraiment ce que c'est. À faire face, il y avait plutôt cette idée d'aller au-delà de ces cercles-là, avec l'idée que en fait, tout le monde devrait avoir accès à ça, que ça peut parler à tout le monde, qu'il n'y a aucun prérequis pour y participer. Et donc, l'asso, elle travaille beaucoup... en partenariat avec des structures qui ont des publics. Donc par exemple, ça peut être des entreprises où il y a des salariés, ça peut être aussi des collèges, des lycées, des facs, partout. Mais du coup, comment ça se passe? Eh bien, il y a une animatrice qui est là un petit peu pour poser le cadre de l'atelier. Et l'idée, c'est que c'est en autodéfense, on alterne entre des moments de discussion, des moments de transmission de techniques physiques, donc plutôt dans le corps, mais aussi des moments de transmission de techniques verbales, où du coup là ça va plus être voilà, s'entraîner à faire de l'autodéfense verbale, avec des mises en situation soit réelles, soit fictives, en fonction de ce que les personnes ont besoin de faire. Dans un stage de 2 jours, il va y avoir des moments un petit peu où on peut être dans notre tête, des moments où on peut réfléchir à des techniques, à des moments qui se sont passés qui nous ont pas plu, mais aussi beaucoup de moments collectifs, en petits groupes, en grands groupes, des moments aussi de jeu pour se détendre, parce que évidemment c'est brassant de parler de violence et de se défendre pendant 2 jours complets. Voilà, en gros.
0: Tu dis que tu l'as fait pas mal avec les ados.
1: Ouais.
0: Du coup, est-ce que tu vois une manière de recevoir qui est différente par rapport aux adultes?
1: Oui, complètement. C'est pas du tout la même chose, j'ai l'impression, les stages avec les ados et les adultes. Forcément, déjà, parce qu'on parle pas des violences de la même manière à des personnes que de 15 ans et des personnes de tout âge adultes. Et moi, quand même, ce que je vois avec les ados, c'est que c'est quand même nous, quand on intervient, c'est au collège. Du coup, c'est quand même un espace où... Il y a un gros rapport de hiérarchie avec les adultes et c'est vraiment... t'es élève et t'écoutes les adultes et t'obéis à des règles et puis c'est très cadré, quoi. Enfin, je veux dire, c'est quand même ça, le collège. Et en fait, d'avoir un moment, de créer un espace en mixité choisie à cet âge-là, dans l'enceinte du collège, et où t'as le droit de dire ce que tu veux et où ça va être légitime et ça va être pris en compte. Et ça, moi, je trouve que c'est déjà une réussite en soi. Et aussi, souvent, j'ai l'impression... Dans les stages avec les ados, c'est aussi des âges où il peut y avoir des groupes et tout. Enfin, c'est des moments où il y a des personnes plus timides que d'autres, il y a des effets de groupe, etc. Moi, je trouve ça hyper balèze, quoi, d'avoir 13-14 ans, d'être en quatrième et d'oser raconter une histoire devant des personnes que tu vas recroiser dans les couloirs après, qui sont pas forcément tes copines, et d'oser le dire et de te dire « Ok, dans ce cadre-là, j'ai le droit. » C'est quand même ouf, quoi. Et ça, c'est trop bien.
0: Chère toute, j'ai dû garder le silence. Bon, des fois, ça me fait parler comme un clown. Le silence, ça permet peut-être de calmer la faim ou de savoir mieux choisir ce qu'on mange, ce qu'on ouvre. Mais tout ça n'est pas très silencieux. Et j'ai appris un truc quand même. C'est qu'il peut être bruyant.

Je reçois un coup de téléphone d'un garçon à qui j'ai pas parlé depuis une quinzaine d'années. C'est un ami du collège, puis du lycée. Il introduit son appel par un message qui m'explique qu'il aimerait discuter de quelque chose avec moi. Je trouve ça bizarre au départ. Je me demande même s'il va pas m'accuser de quelque chose. Je réfléchis à ce que j'aurais pu faire contre lui, mais je vois pas. On était dans la même classe au collège, en troisième, puis on est allé dans deux lycées différents. Mais on continuait de faire des soirées régulièrement dans nos villages. Bref, il m'appelle. Et il passe pas par quatre chemins et me dit « Voilà, écoute, faut que je te raconte quelque chose. Il y a plus de 15 ans, on avait à peu près 17 ou 18 ans, il y a une soirée chez moi, où tu étais invité donc, avec tous les copains, la bande de l'époque. Et pendant ton sommeil, j'ai abusé de toi. » Voilà, je crois qu'il emploie le mot abusé. Je me rappelle pas très bien, peut-être attouchement ou abus, je ne sais plus. J'ai abusé de toi pendant ton sommeil. C'était des soirées alcoolisées. Et je m'étais endormie sur son canapé. Je devais être vraiment dans le coma. Parce que je me rappelle de rien. Tout ce qu'il me raconte, ça m'a échappé. Je savais pas quoi dire, j'écoutais. Et puis je lui ai demandé des détails. Ça veut dire quoi, abuser? Ça veut dire quoi, toucher? T'as mis des doigts, t'as fait quoi? Il a dit ploter. Il a utilisé le mot sein, entre jambes, entre les jambes. Je me souviens pas très bien. Il m'aurait touché pendant mon sommeil, les parties intimes. Et il ajoutait que le lendemain matin, au réveil, je lui aurais demandé s'il s'était passé quelque chose entre nous. Il aurait répondu que non, qu'il avait dormi. Ça voudrait dire que j'ai été à demi consciente, que j'ai peut-être ressenti quelque chose, vu des images, dans mon coma un peu alcoolique. Et tout ça, je m'en rappelle pas. Et puis il me dit que il m'appelle pour me demander pardon, pour obtenir mon pardon, il dit qu'il est en train de faire une espèce de un travail psychologique énergétique avec un coach. Et qu'ils ont un exercice qui est de demander pardon à quelqu'un. Et que avec sa famille ça se passerait bien, et puis qu'il a pensé à moi. Et que voilà, il venait me demander pardon. Je sais pas très bien comment le prendre. Je lui dis ok, merci de m'avoir rappelé. Et puis là, écoute, je suis un peu sous le choc, j'ai besoin de comprendre, de digérer, et puis peut-être qu'on se rappellera. Et puis je raccroche. Les jours suivants, c'est un peu confus parce que je sais pas quoi faire de cette information. J'étais pas au courant, et puis d'un coup, j'ai cette information, je sais qu'il s'est passé ça ce soir-là. Et c'est comme si il y avait une... C'est comme s'il m'avait ploté une deuxième fois, qu'il m'avait agressé une deuxième fois. Alors je me demande, est-ce qu'il aurait dû se taire à jamais, ou est-ce qu'il a bien fait de me le dire? En tout cas, ça me laisse pas indifférente, et j'ai une rage en moi qui augmente. Je suis en colère. Et puis parce qu'au fond, je me doutais qu'il s'était passé des choses de ce genre. En tout cas, j'espère qu'il se sent libéré. Moi, je l'ai jamais plus rappelé.
Je lui donnerai jamais mon pardon, ça c'est sûr. Parce qu'à l'image de ce qu'il a fait ce soir-là, c'est un acte égoïste de m'appeler ce jour-là, sans se préoccuper de savoir ce qui se passe dans la vie de l'autre, de refiler la patate chaude. Et j'en fais quoi, moi? Pour moi, ce jour-là, 15 ans après, quand il m'appelle, j'ai l'impression qu'il m'agresse une seconde fois.

Le féminisme est un mouvement politique, intimement instrumentalisé. Et tu ne seras ni social justice guerrière, ni caution féministe pour ligne budgétaire. Tu ne seras pas l'amante bénévole, pas là pour écouter, éduquer. Ton cri est un essai écrit par et pour celles et ceux nassés de la guerre. Tu ne prétends pas apaiser, arranger, réparer, expliquer, venger, désespérer. Tu ne pardonnes pas. Sur le haut de leur nuque, baisse ton pouce, ton index majeur. Ta vue est libérée, parole entendue, l'horizon clarifié. À un présent, tout va bien. Alors pourquoi tu parles ? La parole ne libère personne parce que l'écoute est sourde. La presse continue de s'étonner. Cinéma, théâtre, bande dessinée, église organisée, natation synchronisée. Des ports dans toutes les sciences. Quoi ? Les journalistes aussi et même les avocats, non, ne touchez pas au patinage artistique. Catégoriser, dire ce n'est pas système si c'est propre à un secteur. Oui, voilà, un secteur, une activité, une classe sociale. Pas nous, c'est pas nous, c'est le milieu la violence, le dénominateur commun des violences. Attends, mais la violence serait partout, partout, partout. On savait pas. T'as rien dit, on savait pas. T'avais dit, on savait pas. T'as pas parlé, t'as parlé. Pourquoi t'as parlé ? Pourquoi maintenant ? Pourquoi pas avant ? Pourquoi tu parles ? En l'an 2019, dans la part d'un écran médiatique, une actrice dénonce les violences dont elle a été victime quand elle était enfant. Elle serre la commissure du verbe. Tu suis ses lèvres comme si ces mots à elle sortaient de ta mâchoire à toi. Tu l'entends répondre à la question posée tout le temps, à toutes, en tout premier, comme si c'était la priorité de savoir. Aujourd'hui, vous avez décidé de parler des faits remontant à plus de 17 ans, dites-nous. Pourquoi parler maintenant ? Oui, pourquoi ? Pourquoi parler maintenant ? Tu n'entends que le début de la question. Pourquoi parler ? En creux, la question, c'est pourquoi tu ne continues pas de te taire ? Pourquoi il faut te justifier d'être victime sans arrêt de la maison à la maison d'arrêt ? Bonjour la police, je voudrais déposer plainte pour le vol de ma télé. Ah, qu'est-ce qu'il s'est passé ? Bah, j'étais là, dans mon peignoir avec mon bol de céréales, devant le match et pouf, cambriolé la télé. Oui, je vois. Quel genre d'émission vous regardiez ? Je vous ai dit un match de foot, pourquoi ? Vous n'aviez pas dit que c'était du foot. Vous ne portiez qu'un peignoir. Qu'est-ce que ça a à voir ? Répondez aux questions. Quelle heure était-il ? En journée, vous êtes chez vous ? Vous travaillez ? En peignoir ? Pourquoi avoir attendu 20 ans après la remontée de l'OM en première division pour déclarer les faits ? Vous avez une assurance ? Vous avez des témoins ? Vous avez un avocat ? Vous aviez 12 ans. Vous parlez maintenant. Pourquoi maintenant ? Tu n'as jamais cessé de parler. La victime coupable de dénoncer au centre du tribunal télévisé. Comme si c'était toi qui le mettais en prison plutôt que ses actes à lui. Comme si c'était facile la décision de dire la vérité, de l'écrire et de la répéter. Écoute bien collective conscience. Tu veux savoir ce qui est facile, c'est voler une enfance. Tu veux savoir ce qui est grave, c'est que tout le monde le sait et qu'il faut chialer aux institutions espérant la restauration. Ni les faits, ni leurs conséquences ne s'effaceront, mais tu vas expliquer. À quoi ça sert remuer le passé, à quoi ça sert parler ? Parce que si tu ne peux qu'observer les faits, bouche cousue, main liée, l'impuissance te ronge et tu rouilles au-dedans, c'est l'hémorragie interne. Mais si tu parles, alors tu rends les coups, tu réponds, tu ne laisses rien passer. Tu dis ça là, c'est non. Tu prends l'ascendant sur le monstre et c'est toi la puissance. C'est pour ça qu'il faut et c'est la première étape. Ça servira à arrêter de vomir tes bêtas bloquants avant chaque repas de Noël, parce que tu n'iras plus à Noël. On te reprochera de trancher les liens et tu sais quoi ? C'est bien. Continue comme ça, au sécateur, ouais. Il faut beaucoup couper les rosiers pour que puissent éclore les fleurs. Crier va créer du vide autour de toi. Fais le tri. Augmente le désordre dans le système et réduis ton entropie. Garde peu d'amis. Continue la thérapie aussi. Si. Continue les thérapies. Tellement il y en a, c'est une quête plus prenante que l'amour. Les gens normaux travaillent à temps complet et elles apprennent la poterie en soirée. Toi, chaque mardi après-midi, ta psy.

petit passage un peu plus long. Malgré le revers de la parole. Mylène Tournier. Les mots qu'on prononce, ils restent dans l'univers quelque part à un endroit du temps, comme ça grippe dans le ciel les nuages. Dis Mylène, à quoi ça sert écrire des poèmes dans l'orage? Qui essuie les gouttes des mots urticants? Parler, oui, mais sans espérer réparation, la guérison ne viendra pas des mains qui ont porté les coups, ni de celles qui ont choisi de rester croisées, de ne pas protéger la victime. Ne pas prendre parti, c'est défendre le crime. Dans le conflit, pas de neutre possible. Le silence mène au pire. Feindre l'ignorance, se taire, c'est agir, c'est décider de ne rien faire. Les tensions interpersonnelles au sein d'un groupe concernent tout le groupe. Relis et répète. Les tensions interpersonnelles au sein d'un groupe concernent tout le groupe. Parler, oui, mais sans attendre d'excuses, car le groupe fera le choix du plus fort. Le groupe se rangera aux côtés de l'agresseur. Aux victimes, l'ostracisation. Toujours mieux seul que mal entouré. Parler, oui, mais si tu parles, tu pars. C'était deux morceaux du livre d'Alex Tamesilia. Les féministes t'encouragent à quitter ton mari, tuer tes enfants, pratiquer la sorcellerie, détruire le capitalisme et devenir transpédéguine. Tic, tic.

0: dans ma famille, on communique pas du tout. Genre, c'est très difficile de dire les choses. Donc, je vois un peu les gens qui communiquent ultra facilement avec leurs parents, je les vois un peu comme des ovnis. Donc, je pense que c'est quelque chose que j'envie et que je considère comme étant quelque chose de plutôt positif. Parce que c'est très bloquant de pas pouvoir communiquer en fait avec ses parents. Je pense que tu peux tout dire si tu as été. Si tu as grandi dans une famille où la communication est facile, quoi. Et du coup, tu communiques d'autant mieux en tant qu'adulte derrière que tu as pu développer tes skills de communication. Et après, est-ce qu'il faut tout dire? Moi, je pense que c'est au feeling, quoi. Ça dépend de tes relations avec tes parents. Je pense pas qu'il y ait de règles universelles sur ça, quoi. Et je pense que c'est bien d'avoir. En tout cas, quand tu es jeune, peut-être des adultes de confiance à qui tu peux te tout dire. Peut-être pas forcément tes parents, quoi, mais d'avoir ça, quoi, je pense que c'est hyper précieux, quoi. Et je pense qu'il y a des parents qui écoutent mon message. Tâchez d'établir des bonnes bases de communication avec vos enfants, même si vous ne les avez pas vus. Je pense que ça peut se travailler et s'améliorer. Et voilà. Et ça crée des êtres humains un peu plus fonctionnels, je dirais.
1: Toi, c'est fichu avec les tiens.
0: Oh, c'est compliqué, ouais. En tout cas, avec mon père, on parle pas, quoi. Ma mère, un peu plus, mais y a plein de trucs. J'aurais jamais dit rien, en fait, je crois. Si on parlait de ça, de la drogue, de l'alcool. Des fois, ça peut nourrir des fantasmes. D'ailleurs, je crois que ma mère était persuadée que j'étais alcoolique à un moment, ce qui n'était pas tout à fait vrai. Mais voilà. Et du coup, non, ouais, moi, ça marche pas trop. Et je regrette ça, quoi.
1: Et quand tu vas pas bien, tu leur dis?
0: Non. Ils ont jamais été au courant de rien, quoi. Pour ceux qui ne savent pas, j'ai eu des gros problèmes de crise d'angoisse, ce genre de choses. Et ça fait bientôt 10 ans maintenant. Ils ont jamais été au courant, quoi.
1: Ils savent pas que tu vas un pied?
0: Non, ah non.
1: Ok.
0: Non, pas du tout, quoi. Non, mais vraiment, je te dis, c'est vraiment le niveau zéro de. Genre, mon père, des fois, on parle un peu foot. C'est le genre de truc un peu sport, c'est le truc qui nous relie, quoi. Mais à part ça, on discute pas, quoi. Après, est-ce qu'il y a des moments où il faut se taire? C'est plus ça la question, quoi. Genre, est-ce qu'il y a des moments où il faut pas parler? Ben ça, je sais pas, par contre. Je me suis dit, si tu vas avoir la paix de temps en temps, ou si tu sens que ça va pas mener à quelque chose de constructif, ou si ça peut être dangereux, peut-être, de parler dans certains espaces, je sais pas. Est-ce que ça peut être vu comme quelque chose de positif de se taire? Genre, là, non.
2: Avec ma mère, on se raconte beaucoup de choses. Je l'appelle très très souvent pour lui raconter ma vie. Je lui raconte mes histoires d'amour, mais pas mes histoires de cul. Et je lui raconte pas non plus mes histoires d'alcool. Et ma mère, elle est hyper... pour elle, si je bois une bière à 14h, je suis alcoolique, quoi. Donc, je sais pas ce que vous en pensez, mais... Mais... Oui, c'est ça. Mais du coup, non, mais elle a un rapport un peu. Enfin, en tout cas, elle a eu un rapport, donc on a beaucoup parlé de ça en vrai. Moi, je lui racontais pas du tout mes sorties. J'ai eu un moment où je sortais énormément et je buvais beaucoup. Et beaucoup moins maintenant. Mais du coup, ça a créé un peu un décalage. Enfin, je lui racontais pas forcément ça. C'est vrai que je lui. Enfin, on se partage quand même pas mal de choses. Et notamment sur les idées politiques, comment mener nos vies et ce qu'on pense l'une de l'autre, etc. Enfin, on se dit tout ça assez librement, en vrai. Je me suis rendu compte en perdant mon téléphone que ma mère, c'était un peu quelqu'un qui comptait beaucoup dans mon quotidien. Mais je l'appelle beaucoup, hein, je l'appelle très régulièrement pour lui raconter ma vie. On se tient beaucoup au courant. Je me rends compte même quand je la vois, c'est comme si je la voyais enfin, on se voyait souvent, quoi, alors qu'on se voit pas souvent. Et mon père, beaucoup moins. Et c'est marrant dans le truc de dire, pas dire. Moi, mon père, je raconte pas beaucoup des détails de ma vie, parce qu'on n'a pas du tout cette relation-là. Mais un truc qui est marrant, enfin, je sais pas si c'est marrant, mais c'est que lui, pour le coup, est très secret sur sa vie. Et il nous raconte, enfin mon père est en couple avec une femme depuis, je balance les dossiers, je m'en fous, Il est en couple avec une femme depuis une dizaine d'années. Et il n'a jamais... Déjà, il a mis des années à nous en parler. Au bout d'un moment, avec la force des choses, il nous en a parlé. Et il a toujours refusé de nous présenter sa copine, même de nous montrer des photos. C'est-à-dire que parfois, je voyais sur son téléphone des photos et en fait, il voulait pas me les montrer. Quoi. Je disais, mais j'aimerais juste savoir qui est ta copine, quoi, qui est ta compagne, qui est celle qui, avec qui tu pars en voyage à chaque fois. Il nous dit, enfin au début même, il nous disait même pas son prénom. Quoi. Donc il est très... Enfin, il nous partage pas du tout sa vie privée, quoi. Je pense qu'il y a beaucoup de parents, ils ont une idée de leurs enfants, enfin l'idée qu'ils ont envie d'avoir de leurs enfants, ou ce qu'ils ont envie de voir en leurs enfants, et ils ont pas envie de voir quelqu'un qui se fait du mal, qui s'alcoolise, ou qui se drogue, ou... Voilà, qui sait... Je sens qu'avec mon père, on est... Je pense que ça lui ferait pas plaisir si je lui racontais que je me droguais tous les soirs, tu vois, mais... c'est même pas ce rapport de je te enfin moi bah, vis-à-vis de lui je lui dis en fait je lui dis mais c'est comme si plus je sais pas c'est comme une autre strate pour moi je sais pas si tu vois ce que je veux dire il y a la une strate de genre de distance qui est créée dans notre relation. On a une relation, mais qui est... C'est comme une autre relation. Il y a mon père. Il y a mon père avec moi. Il y a moi avec mon père et il y a moi, tu vois. Alors qu'avec ma mère, c'est plus... Il y a moi, ma mère, c'est ma mère. Et ma mère avec moi, c'est ma mère sans moi. Enfin, tu vois, on discute de plein de trucs. On discute pas de tout, mais... C'est pas le même investissement dans la relation. Je pense qu'il y a même la volonté... que y ait pas cet investissement là et que y ait cette distance là. Il aimait beaucoup être seul quoi, sans nous. C'est un peu triste comme ça, mais non, c'est l'année. Enfin voilà.
3: Formidable.

0: Moi, ça arrive souvent quand je disais que je bossais à faire face et j'expliquais ce que c'était. Du coup, les personnes elles me disaient genre ah mais du coup ça veut dire que si on me dit ça, tu sais répondre direct. Ça veut dire genre que tu peux sortir de toute situation à tout moment. Et j'étais là bon, c'est pas tout à fait ça quand même. Moi, je pense que quand même il y a forcément des choses qui ont changé en moi par rapport au fait de comment dire. De pas me sentir complètement désarmée et complètement démunie face à des situations. Et moi, en plus, dans des situations où je peux vivre des agressions verbales ou des trucs un peu de sexisme de la part d'hommes, notamment, je sais pas, plus âgés que moi et tout, je vais très vite sourire, être toute rouge, et ça va être ça ma réaction. Et en fait, ce que j'ai réussi à faire dans ma vie, c'est de continuer à préserver ce sourire-là parce que j'arrive pas à changer, mais de dire avec un grand sourire, bah en fait, là, je suis désolée, tu m'as coupé la parole, je vais continuer ma phrase, si tu continues. Enfin, et en fait, de réussir aussi à garder ma personnalité et de rester comme je suis, mais de vraiment dire à la personne, en fait, là, c'est pas possible et que c'est pas grave si je le dis en souriant, et d'aussi un peu me calmer par rapport après la culpabilité de se dire ah non mais là j'ai souri, j'aurais pas dû, alors que le mec il me faisait chier à machin, là j'étais trop gentille et tout. Et en fait il y a des situations où j'arrive pas à faire autrement, donc c'est comme ça quoi. Et après moi je pense que ce qui a changé aussi, c'est quand même par rapport aux techniques plutôt d'autodéfense physique, de savoir qu'elles sont possibles, que je peux les utiliser à un moment donné si mon intégrité physique et mental est en danger, en fait je peux le faire. Ça, je pense, c'est un truc qui est hyper rassurant. Ça donne aussi de la force pour répondre avec la voix, enfin tu vois, de se dire en fait si ça dégénère j'ai ça aussi. Et après plus des trucs de posture, d'ancrage, de respiration, plus essayer de respirer tout simplement quand on est sidéré dans des situations de violence, ça m'a beaucoup aidée. Enfin, en fait, j'ai l'impression que maintenant, je suis quand même plus bienveillante avec moi-même, en fait. Je sais pas comment dire. Je pense qu'il y a un endroit où j'essaye de me dire tu fais déjà bien comme tu peux, c'est déjà assez dur comme ça. Et du coup, de en plus me rajouter genre un truc de jugement envers moi-même sous prétexte que j'aurais pu mieux faire et tout. Bah en fait non, c'est pas vrai, si j'ai pas fait autrement sur le moment, c'est que je pouvais pas mieux faire, et c'est pas grave. Et ce que j'ai aussi appris à faire ces dernières années, c'est de parler après, enfin je sais pas comment dire, de parfois tu sais, tu peux être dans une situation où genre on te fait une réflexion qui te plaît pas du tout, mais en fait sur le coup t'arrives pas à répondre parce que bah c'est hyper dur déjà de répondre, tout le monde n'arrive pas à le faire, que il y a des gens autour, que évidemment tu vas passer pour la personne hyper relou, nanana. Et en fait moi ce que j'ai appris à faire aussi, c'est de genre une semaine après, un mois après, une heure après, on s'en fiche, de me sentir capable de dire à la personne il y a une semaine t'as dit ça, ça m'a pas plu, le refais pas, c'est pas ok de dire ça parce que telle raison. Et je pense que ça c'est bien aussi, de se dire que on n'est pas obligé de toujours répondre sur le tas, et que si on n'y arrive pas, bah déjà c'est hyper normal et c'est pas grave. Et je pense que si on s'en sent capable, c'est cool de se dire qu'en fait on peut le faire après et que ça aura autant d'impact, et que en tout cas si la personne elle peut l'entendre, bah elle aura reçu le message, et ça c'est super.
1: Et sur la réception de la parole, il n'y a jamais eu des moments où c'était plus... où c'était trop ?
0: J'ai l'impression que... Oui, clairement, il y a des moments où recevoir... enfin, accueillir des récits de violence, c'est dur, de fait. Je pense qu'il y a des moments où c'est déjà arrivé que... des récits de violence puissent me troubler, me faire monter des émotions, etc. Mais j'ai l'impression que, et c'est notamment grâce à l'autodéfense, que j'ai des outils aussi pour réguler ces émotions-là, pour arriver à les gérer, pour me mettre dans une posture d'écoutante au mieux possible, de me dire « Ok, là, je suis là pour écouter, et c'est tout. » Et je pense que je me mets un peu de côté à ce moment-là. Évidemment, il y a des moments où c'est pas possible. Enfin, ça a des limites, je pense, de faire ça. Quand parfois on maîtrise pas les émotions qui nous traversent, quand il y a un récit qui est dur à entendre et tout. En tout cas, ce que j'ai appris en termes d'écoute active, ça a été quelque chose d'hyper important dans ma vie ces dernières années. Parce que je pense j'ai commencé à vraiment voir la différence aussi quand moi j'avais besoin de me livrer, de sentir quand une personne est dans une posture d'écoute active ou pas. Et que en fait, l'écoute active, c'est vraiment quelque chose qui permet de libérer la parole des personnes qui en ont besoin. Ça permet de légitimer, ça permet de déculpabiliser aussi, ça permet de replacer la honte autre part. Et je pense que il y a plein de personnes qui n'ont pas forcément d'espace d'écoute. Et en fait, de se dire, ok, là, la personne, elle a besoin d'être écoutée et je vais avoir des outils, des clés en tête pour faire tout mon possible pour qu'elle se sente écoutée. Je pense que ça laisse la place aussi à nommer les choses, ça donne la place aussi à des prises de conscience qui sont hyper précieuses. Voilà. Tic, tic.
2: Alors, je vais vous lire un extrait de Sister Outsider de Audre Lorde. Le passage a pour titre Transformer le silence en parole et en acte. Je suis de plus en plus convaincue que ce qui est essentiel pour moi doit être mis en mots, énoncé et partagé, et ce même au risque que ce soit éreinté par la critique et incompris. Parce que parler m'est bénéfique d'abord et avant tout. Je suis ici, debout, comme poète noire lesbienne, et tout cela prend un sens encore plus fort parce que je suis toujours en vie, alors que j'ai bien failli ne plus l'être. Il y a moins de 2 mois de cela, 2 médecins, une femme et un homme, m'ont annoncé que je devais me faire opérer du sein, qu'il y avait 60 à 80% de risque pour que la tumeur soit maligne. Entre cette nouvelle assénée et l'intervention chirurgicale, une attente de 3 semaines s'est écoulée. Période d'agonie pendant laquelle j'ai dû réenvisager ma vie entière. L'opération a eu lieu, la tumeur était bénigne. Mais pendant ces 3 semaines, j'ai été forcée de me regarder, de regarder ma vie à la lumière crue de l'urgence, expérience dont je suis ressortie secouée, mais bien plus forte. De nombreuses femmes, certaines d'entre vous aujourd'hui ici, ont fait face à ce genre de situation. Ce que j'ai ressenti au cours de cette période m'a aidé à élucider bien des questions sur ce qui peut transformer le silence en parole et en acte. Ainsi confrontée de force à l'éventualité de ma mort, à ce que je désirais et voulais de ma vie, aussi courte soit-elle, priorités et omissions me sont apparues violemment, sous une lumière implacable, et ce que j'ai le plus regretté, ce sont mes silences. De quoi avais-je donc eu si peur? Dans mon esprit, poser des questions ou parler signifiait souffrance ou mort. Pourtant, nous souffrons toutes, de bien des façons, tout le temps. Et la souffrance se transforme ou s'achève. La mort, en revanche, c'est le silence final. Et elle pourrait ne pas tarder à présent. Peu importe si je n'ai pas dit ce qu'il fallait, si je me suis trahie par toutes sortes de petits silences, remettant ma parole à plus tard ou comptant sur une autre pour parler à ma place, j'ai alors commencé à discerner en moi une source de puissance qui vient de cette connaissance. Bien qu'il soit préférable de ne pas avoir peur, savoir relativiser la peur me donne une très grande force. J'allais mourir, tôt ou tard, que j'aie pris la parole ou non. Mes silences ne m'avaient pas protégé. Votre silence ne vous protégera pas non plus. Mais à chaque vraie parole exprimée, à chacune de mes tentatives pour dire ces vérités que je ne cesse de poursuivre, je suis rentrée en contact avec d'autres femmes. Et ensemble, nous avons recherché des paroles s'accordant au monde auquel nous croyons toutes, construisant un pont entre nos différences. Et ce sont l'intérêt et le soutien de toutes ces femmes qui m'ont donné la force et permis de questionner les fondements mêmes de ma vie. Les femmes qui m'ont soutenue pendant cette période étaient noires et blanches, vieilles et jeunes, lesbiennes, bisexuelles et hétérosexuelles, et nous avons toutes pris part à cette guerre contre les tyrannies du silence. Sans la force et l'attention de toutes ces femmes, je n'aurais pas pu survivre indemne. Pendant ces semaines de peur intense, j'ai soudain compris, dans la guerre, nous combattons les forces de la mort, plus ou moins subtiles, dont nous sommes conscientes ou non, que je ne suis pas seulement une victime. Je suis aussi une guerrière. Quels sont les mots qui vous manquent encore? Qu'avez-vous besoin de dire? Quelles sont les tyrannies que vous avalez chaque jour et que vous essayez de faire vôtre jusqu'à vous en rendre malade et en crever, en silence encore? Peut-être que pour certaines d'entre vous, ici aujourd'hui, je suis le visage d'une de vos peurs. Parce que je suis femme, parce que je suis noire, parce que je suis lesbienne, parce que je suis moi, une poète guerrière noire qui fait son boulot. Venue vous demander, et vous, est-ce que vous le faites le vôtre? Et bien sûr, j'ai peur, car transformer le silence en parole et en action est un acte de révélation de soi, et cet acte semble toujours plein de dangers. Quand je lui ai parlé de notre sujet de discussion et de mes difficultés, ma fille m'a dit « Raconte-leur qu'on n'est jamais une personne à part entière si on reste silencieuse. Parce qu'il y a toujours cette petite chose en nous qui veut prendre la parole. Et si on continue à l'ignorer, cette petite chose devient de plus en plus fébrile, de plus en plus en colère. Et si on ne prend pas la parole, un jour cette petite chose finira par exploser et nous mettre son poing dans la figure. » La raison du silence, ce sont nos propres peurs. Peurs derrière lesquelles chacune d'entre nous se cache. Peur du mépris, de la censure, d'un jugement quelconque, ou encore peur d'être repéré, peur du défi, de l'anéantissement. Mais par-dessus tout, je crois, nous craignons la visibilité,

0: dû apprendre cette première et vitale leçon. Nous n'étions pas censés survivre, pas en tant qu'êtres humains. Et la plupart d'entre nous non plus, que vous soyez noirs ou non. Or, cette visibilité qui nous rend tellement vulnérables est la source de notre plus grande force. Car le système essaiera de nous réduire en poussière de toute façon, que vous parliez ou non. Nous pouvons nous asseoir dans notre coin muette comme des tombes pendant qu'on nous massacre, nous et nos sœurs, pendant qu'on défigure et qu'on détruit nos enfants, qu'on empoisonne notre terre. Nous pouvons nous terrer dans nos abris muettes comme des carpes, mais nous n'en aurons pas moins peur. Pour transformer le silence en parole et en acte, il est fondamental que chacune de nous établisse et analyse sa place dans cette transformation et reconnaisse le rôle vital qu'elle joue. Pour celles qui écrivent, il est nécessaire d'examiner minutieusement non seulement la véracité de ce que nous disons, mais encore la véracité du langage que nous utilisons. Pour d'autres, il s'agira de partager et aussi de transmettre ces paroles qui font sens pour nous. Mais plus que tout, il est primordial pour nous toutes de montrer l'exemple en vivant et en nommant ces vérités auxquelles nous croyons et que nous détenons au-delà de notre entendement. C'est seulement ainsi que nous pourrons survivre en prenant part à ce processus vital, créatif et continu qui s'appelle grandir. Et cela ne se fait jamais sans peur. Peur de la visibilité, de la lumière implacable de l'examen. Peut-être peur d'être jugé, peur de la souffrance, peur de la mort. Mais nous avons déjà traversé tout cela, en silence, excepté la mort. Et quand les paroles des femmes crient pour être entendues, nous devons chacune prendre la responsabilité de chercher ces paroles, de les lire, de les partager et d'en saisir la pertinence pour nos vies. Nous ne devons pas nous cacher derrière les simulacres de division qu'on nous a imposés et que nous faisons si souvent nôtres. Du genre, je ne peux vraiment pas enseigner la littérature des femmes noires, leur expérience est si éloignée de la mienne. Pourtant, depuis combien d'années enseignez-vous Platon, Shakespeare et Proust? Ou bien, c'est une femme blanche, que peut-elle vraiment avoir à me dire? Ou, c'est une lesbienne, que va en passer mon mari ou mon patron? Ou encore, cette femme parle de ses fils et je n'ai pas d'enfant. Et toutes les multiples façons que nous avons de nous priver de nous-mêmes et des autres. Nous pouvons apprendre à travailler, à parler malgré la peur, de la même façon que nous...
1: Oh, c'est le moment, une petite sieste.
2: Bon, ça va pas plaisir.
1: Je me couche.
3: Aujourd'hui, la sieste de Canal B vous est concoctée par le groupe Dancer, originaire de Glasgow, et qui comprend des membres de Nightshift et Order of the Toad. Elle s'intitule Slow Dance et commence tout de suite avec Lauren Connors.

À l'instant, c'était Top Drawer avec le titre Song of a Sinner sur Canal B, et avant, vous avez pu entendre Floetry, Concerned Apes et Elizabeth Cotton. On poursuit cette sieste du groupe Dancer avec les Écossais de The Proclaimers.

Hood à l'instant avec le titre Houses Tilting Toward the Sun. Vous écoutiez avant cela le groupe I Am Spartacus. 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On poursuit cette sieste intitulée Slow Dance et concoctée par les Écossais du groupe Dancer avec Underworld.

À la suite d'Underworld, vous avez pu écouter Ivy, Air et Mitski. La sieste slow dance du groupe Dancer se termine. Retrouvez le podcast très prochainement sur canalb.fr. On se quitte avec l'intemporel Crimson and Clover de Tommy James and the Shondells.

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0: Hello, hello, bienvenue sur Canal B 94 FM, l'émission Bass Element, émission consacrée à la jungle, drum and bass et plus largement la bass music. Donc c'est le samedi sur le même créneau horaire de 20h à 22h, une fois par mois. Ce soir, j'ai le plaisir d'accueillir Megan, donc Megan qui sera présente pour animer régulièrement l'émission Bass Element avec moi. Coucou Megan.
1: Salut Marika, salut tout le monde.
0: Enchantée de que tu nous rejoignes pour Bass Element.
1: Carrément, t'es enchantée.
0: Ouais, bon, je suis vraiment enchantée. Bon, super. Écoute, pour cette première émission, je vais te confier une petite mission. Si tu l'acceptes, bien évidemment.
1: Vas-y, dis toujours.
0: Alors, je vais te proposer de nous présenter l'artiste qu'on va diffuser ce soir dans cette émission.
1: Ouais, vas-y, mission acceptée.
0: Et c'est parti.
1: Alors, ce soir, sur Canal B, on a le plaisir de pouvoir diffuser un mix préparé spécialement pour l'émission Bass Element de la DJ et productrice parisienne Naha. Quelques mots sur Naha. Naha, elle s'affirme en solo depuis 2025, après 3 ans passés en label. Elle développe une signature autour du 140 BPM, du deep dubstep, du grime et plus largement de la bass music sous toutes ses formes. Le projet de Naha, quant à lui, s'affirme à la fois musicalement et politiquement en mêlant une bass music très viscérale, percussive, brute, à une énergie club carrément folle, et on va vous laisser découvrir ça tout de suite.
0: Merci beaucoup pour Megan pour cette super présentation.
1: Avec plaisir.
0: C'est génial. Écoute, bah, on lance effectivement le mix de Naha tout de suite.
1: Ça part.
0: Et on vous souhaite une très bonne écoute.
1: Bonne écoute.

0: On est sur Canal B 94 FM. L'émission Bass Element se termine. Un grand merci Yana pour ce superbe mix. Un grand merci Mégane pour ta participation ce soir.
1: Avec grand plaisir.
0: Et on se retrouve donc dans un mois pour la prochaine émission. À dans un mois.
1: À bientôt.

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1: Bonjour à tous, bonjour à toutes, vous êtes bien sur Canal B 94 FM, je suis Loska et vous écoutez actuellement l'émission de Rap Scoop Dog.
2: Oui, Jonas, oui, c'est tonton Jacques là. Bon, si t'as mon message, essaie de me rappeler si ça t'ennuie pas. C'est quand même assez important. Salut Jonas, appelle-moi aussitôt que t'as mon message.
3: Ne pas faire de cadeaux, par contre, j'aurais encore, j'aurais que 100 balles du 24 au. J'aurais que 133 euros, enfin j'en sais rien. Si 900 euros de chômage ou 800 euros. Allez, appelle-moi demain et bon courage, gros bisous. Je pense très fort à Chloé 18.

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0: Vous êtes toujours sur Canal B 94 FM. À l'instant, c'était le morceau Mamie est morte de Onjoz sur la mixtape Space de Nades Records. Et justement, aujourd'hui, je suis avec lui pour parler musique.
1: Bonjour, Onjoz. C'est comme ça qu'on dit ? On dit comment ? Parce que en fait j'ai vu partout les gens prononcent toujours différemment. Alors comment est-ce que tu prononces ton nom d'artiste ? Moi, à chaque fois, je suis perdu, du coup.
2: Premier problème à soulever, effectivement, personne ne m'appelle correctement. Mais moi, je l'avais pensé on jazz. Comme allumé, le jazz comme le style musical. Après, il y en a, ils m'appellent on jazz, il y en a, ils m'appellent on jazz. Il y a plein de variantes. Je ne suis pas très à cheval là-dessus, non, mais c'est pas grave.
1: Je te propose de commencer direct l'interview.
2: Vas-y, carrément.
1: J'aimerais parler de ton tout premier morceau. Tu fais jamais d'ego trip.
2: C'est vrai.
1: Et je me demande pourquoi est-ce que tu as fait le choix de sortir un premier morceau qui dénote un peu du reste finalement.
2: Ouais, je vois ce que tu veux dire. Effectivement, ce premier morceau, c'était à la fois une première expérience moi au studio, une première expérience en termes de comment partager un morceau sur les plateformes via un distributeur, et du coup de rentrer dans le milieu artistique professionnel un peu plus sérieusement. C'était un morceau assez récent que je venais d'écrire, parce qu'entre-temps, il y a quand même eu Glory Hole qui finalement, c'est peut-être les deux seuls, effectivement, qui sont très égotripes. Mais ouais, pour un choix de premier morceau, il n'y avait pas de volonté réfléchie en amont, en mode « faut arriver avec un premier morceau égotrip ». Mm-hmm. À la fois, c'est marrant parce que si on voit maintenant où je me présente un peu comme l'homme sans rêve, tout ça, et d'avoir commencé par un morceau où il y a une grosse rêve dedans, c'est assez drôle. Mais c'était plus parti de cette rêve-là, finalement. C'est cette rêve de tellement vrai, là, du type qui est au bord de la fenêtre, là, en mode « c'est pas comme ça qu'on imagine la vie ». Le son est vraiment parti de là, et puis après effectivement deux couplets un peu ego trip qui parlent un peu de mon rapport à la scène, de ce que je voyais, de plein d'artistes qui vont sur scène et que selon moi qui font perdre du temps à tout le monde.
1: T'en as parlé un peu avant, mais je voulais savoir aussi pourquoi est-ce que tu te fais appeler l'homme sans rêve. Est-ce que ça te caractérise vraiment beaucoup ça?
2: Ouais, c'est vraiment le sentiment qui peut être partagé avec d'autres, de toujours se sentir un peu à côté de la plaque. J'ai mes propres références à moi, mais par contre à chaque fois que quelqu'un me dit quelque chose, je suis là en mode j'ai pas la ref.
1: Okay.
2: Du coup ouais, ça s'est traduit sur un son et ça se traduit sur un EP. Ce sera pas tu vois mon identité sur une carrière entière. C'est vraiment un arc.
1: Ça fait quoi de se produire au 106?
2: C'est assez fou. Et je pense que si j'étais passé plus tôt, j'aurais peut-être pas autant profité qu'en février. Là, quand je suis passé en février, j'avais déjà fait plein de scènes depuis 4 ans sur Rouen. Et du coup, je le voyais vraiment comme une concrétisation de tout ce que j'ai pu créer comme contact, tout le public que j'ai pu un peu fédérer à travers mes concerts. Et vraiment une date symbolique de jouer dans un lieu mythique de Rouen. Voilà, plutôt que si j'étais plus jeune, je pense un peu plus novice là-dedans, j'aurais peut-être un peu pété les plombs, ouais, ça y est, c'est l'occasion de ouf de ma carrière, alors que non, il y a rarement des retombées sur une scène comme ça.
1: Être papa. Alors déjà, félicitations à toi. Je me demandais du coup si l'arrivée de cet enfant allait changer ton rapport à la musique. Est-ce que t'en fais toujours autant? Est-ce que tu fais plus attention à l'image que tu peux potentiellement laisser avec ta musique?
2: Non, je fais pas plus attention parce que j'ai toujours fait attention à ça. Toujours eu une grande importance au choix des mots, tu vois. Parce qu'une même chose peut être dit de tellement de manières et puis elle sera comprise de façon différente en fonction des mots que tu choisis. Même des fois à des concerts... Il y a très peu de mots vulgaires, on va dire, dans mes sons, hein, mais il peut y avoir quelques cris de rage qui sont bien ponctués de fuck, de putain, de merde. Mais s'il y a des enfants, j'adapte un petit peu. Est-ce que la manière de travailler, elle a changé, ou en tout cas la productivité? Moi, je suis quelqu'un de très procrastinateur et qui met du temps à faire les choses, donc au final, ça ne change pas tant que ça. Forcément, ce sera impacté, mais j'essaye de ne pas trop y penser pour pas que ce soit artificiel. En mode, j'ai un enfant, faut que je fasse un son où je parle un peu de l'enfant, tu vois.
1: C'est
2: non,
1: sûr.
2: J'ai envie que...
1: Faut que ça vienne naturellement, quoi.
2: Ouais, voilà, c'est comme ça que j'écris, généralement, je me force pas à écrire.
1: Est-ce que tu penses pouvoir vivre du rap un jour?
2: Plus le temps il avance, et moins je mets d'espoir, on va dire, là-dedans. Parce que ça veut dire du coup finir à 40 ans triste. Je préfère me dire, je fais tout ce que je peux pour que ça fonctionne. Et après, la vie perso fait que forcément, si j'étais peut-être, je sais pas, plus jeune, célibataire, pas d'enfant, ou... Donc il y a des choses peut-être qui peuvent un peu ralentir, ou il faut faire de manière différente. C'est toujours l'envie, c'est toujours l'espoir, et puis Il y a moins ce truc de percer à tout prix. Et pour moi, c'est pas ça forcément qui m'intéresse, d'avoir une grande communauté sur les réseaux. Je préfère avoir, je sais pas, 5000 personnes qui me suivent, mais à chaque concert que je fais, les gens, ils adorent tellement que voilà, il y a toujours une centaine de personnes qui peuvent se déplacer et venir. Pour moi, c'est ça la vraie réussite, tu vois.
1: J'ai regardé ton film réalisé par Jonathan Congar.
2: C'est ça, ouais, merci d'avoir regardé ce tunnel de 40 minutes.
1: Ce tunnel de 40 minutes, effectivement. ce tunnel de 40 minutes dans lequel le réalisateur parle plus que le sujet.
2: Exactement. Ouais, c'est un co-projet, tu vois. C'était autant son projet à lui, qui fait aussi des films, qui est aussi acteur, qui est aussi humoriste et réalisateur, autant que cette scène que je vivais. Donc au final, je lui ai laissé vraiment carte blanche pour la réalisation et le montage.
1: Je trouve que le film, il apporte quand même quelque chose de plus à ton univers qui est assez intéressant. Souvent, la musique, elle permet pas de montrer comment tu es vraiment dans la vraie vie. On saura jamais comment t'es vraiment dans la vraie vie avec une vidéo, mais je veux dire, ton énergie, l'énergie que tu dégages, comme ça, c'est jamais forcément la même que celle que t'as dans ta musique. Et justement, je trouve que filmer un quotidien comme celui-ci, ça aide le public à créer du lien avec l'artiste et à s'imprégner de son énergie. Il y avait pas du tout de ça dans le but du film, du coup.
2: Un petit peu. C'est plus l'intention, l'émotion qui a primé sur le côté technique et transition.
1: Ok, c'est un souvenir plus que...
2: Ouais, c'est vraiment un truc figé dans le temps.
1: Il y a un truc dont tu parles très très furtivement dans le film. Tu parles rapidement d'un EP.
2: Oui, ouais. C'est vrai que j'en parle.
1: Tu as ouvert une porte finalement. Est-ce qu'on peut en savoir plus? Tu as un projet de prévu prochainement du coup?
2: Bah ouais, en fait, limite, ça devient une joke, ce truc, parce que ça fait si longtemps que j'en parle, à ma manière de faire, où à la fois je suis très procrastinateur, et du coup, je repousse souvent, mais c'est comme ça que je suis, et je me sens bien comme ça, et moi je le vois plus comme je me stresse pas, et je fais les choses, vu que je suis pas attendu, je peux prendre le temps. Le truc, quand il va sortir et ce sera un peu là le jour zéro, tu vois, de ce projet. Alors, les gens qui sont proches de moi, évidemment, ça fait 4 ans que je les bassine avec ça, donc eux, ça les fait rire. Mais c'est prévu et on approche de la fin, là. Et ayant pas non plus un taf qui paye 3000 balles par mois, le projet, il avance aussi en fonction des 100 euros que je peux mettre par mois dedans. Donc, il y a ça qui freine un peu. Là, ça fait un moment qui, si j'avais la thune, il pourrait être sorti. Mais le temps que j'ai laissé mûrir, il s'est embelli avec le temps. Il y a des sons qui sont sortis qui finalement j'aurais été déçu de les avoir laissés, tu vois. Donc là, on a un truc vraiment solide avec une part très instrumentale, avec beaucoup de musiciens dessus, avec une belle intro, avec des belles transitions, avec deux clips qui sont pensés dessus. Donc voilà, un produit fini qui, si on peut avoir une deadline, ce serait plutôt vers la rentrée scolaire.
1: Tu collabores beaucoup, donc tu as probablement beaucoup de musique à nous recommander. Est-ce que tu as un morceau particulier à nous faire écouter?
2: Ah oui, je devais penser à ça.
1: Tu n'as pas fait tes devoirs.
2: J'ai pas fait mes devoirs.
1: Tu n'as pas fait tes devoirs. Dis-nous déjà qui écouter. Je veux dire, tu peux nous faire une liste non exhaustive après...
2: On va se retrouver là-dedans forcément parce qu'on aime ça et on suit les mêmes choses. Mais du coup, forcément, on en parlait tout à l'heure, Daniel.
1: Daniel, forcément.
2: Qui, quand je le croisais sur Rouen, c'était déjà la grosse claque. Et là, qui continue d'affiner ce nouvel arc avec ce changement de place. Tisma, qui m'a beaucoup interpellé, touché depuis le début que je le connais. Sa collaboration avec le chroniqueur Sal.
1: Ouais.
2: Et puis même avant avec Trux Thomas sur Happy Days, là, c'était incroyable. Là, il vient de sortir un projet, et c'est marrant parce qu'il est quand même très en lien avec Daniel, hein, les deux sont fans hardcore l'un de l'autre. Et l'intro, Skla. Hein.
1: Ok.
2: C'est là, seul.
1: Skla.
2: Skla.
1: Et écoute, on va passer tout de suite Skla de Tisma. Et on se retrouve juste après.
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1: Vous venez d'entendre le titre Skla de Tisma sur Canal B. Nous sommes toujours avec Onjos. Tu sors très rarement, en tout cas pour l'instant, ta musique seule. J'ai même l'impression qu'en fait tu as sorti beaucoup plus de collaborations que de morceaux solo. Qu'est-ce qui explique ça?
2: Ma procrastination et ce que je te disais sur l'EP que j'ai pas de thune et que ça met 20 ans à sortir. Là forcément ça dépend d'emploi du temps des gens, ça dépend aussi d'un petit billet à chaque fois. Et forcément vu que j'ai fait beaucoup de scènes, j'ai fait beaucoup de connexions. Et les projets des uns et des autres, que ce soit Mamie est morte sur la mixtape de Nades, ou alors Sifflet Gratte sur le projet de Synap, avec Cham. Oui, effectivement, les dernières choses qui sont sorties sont des collaborations, ou alors récemment le Cypher.
1: Ouais, le Cypher. Ouais, du coup, j'ai écouté ton projet avec Cham. Je note qu'il y a quand même un gap entre ça et tes anciens morceaux, je veux dire, dans la production.
2: Ça, il y a eu un gap de mon côté, et puis du mix aussi, master de Sidiano, parce que forcément, Sidiano, chacun évolue de son côté. Donc,
1: parce que Sidiano avait déjà bossé avec toi, même sur depuis tellement vrai, il me semble que c'est
2: lui depuis le début.
1: Ouais, depuis le début.
2: Si c'est pas une collab, pas une collab, c'est que c'est lui au mix. Et il était déjà très très bon, j'étais déjà bon, mais c'est juste que, ouais, avec le temps, il apprend, il fait des formations, il a des nouveaux plugins, du nouveau matos. Lui aussi, c'est un buté de la technique et de la musique et de la poésie. En fait, il aime l'art au sens large. Il aime la philosophie, il aime l'humain, il aime discuter. Donc, c'est quelqu'un qui aime bien aussi se remettre en question, défendre des valeurs. Ça, c'est pour le côté humain, mais du coup, ça se répercute sur le côté artistique. Et il fait que de progresser. Tant que moi et d'autres. Mais du coup, sur le projet commun avec Cham, moi, c'est Tonclé qui a tout produit, tout mixé, tout masterisé.
1: Ok.
2: Et c'est ce qu'on voulait de base, c'était cette connexion avec cette personne avec qui j'avais déjà. C'est lui à la prod de Mamie est morte, c'est lui sur des prods du projet de l'EP, c'est lui sur Hip-Hop Talon là, que j'avais fait, qui avait fait les prods. Pour le concours. Enfin bref, je le suis depuis un moment et je l'avais rencontré via le collègue Daman, qui est un artiste incroyable. Et du coup, j'étais tombé fan hardcore de ce producteur. Je me disais, voilà, ce genre de personnes que tu rencontres, et je lui dis, mais ils sont beaucoup trop forts. Pourquoi personne ne les connaît? Et j'ai de la chance d'être de travailler avec eux. Et du coup, avec Cham, on voulait voilà, un EP, trois titres, écrit dans un laps de temps très court, en collaboration, limite séminaire, tu vois, même si c'est pas vraiment ça, mais. Ça s'est fait en moins de 2 mois, l'écriture et puis l'enregistrement des maquettes. Et une seule personne qui était au mix, à la prod, au master. Comme ça, il y a une homogénéité, comme il pourrait y avoir sur, je sais pas, Myro, Néofront dernièrement, ou sur les fameux projets de Jean Jass. Mmh. Quand il y a une seule personne en chef d'orchestre, ça sonne fluide.
1: C'est sûr. La cover du projet, je la trouve je la trouve assez originale, je trouve qu'elle est réussie, mais en tout cas d'un point de vue visuel. Mais est-ce que tu peux nous expliquer du coup ce qu'elle raconte?
2: Kidzoy, en fait, c'est Kidzoy qui a fait la cover, qui est un peintre et également il vend de la sape qu'il achète, Vinted, autres.
1: C'est lui qui fait tes vêtements aussi pour la scène et tout.
2: Voilà, exactement. Je l'avais rencontré à Noël, je sais plus, il y a 1 ou 2 ans. Mmh. Et on avait parlé un petit peu. J'étais tombé trop l'offre de cette veste que je voulais en cadeau de Noël. Et puis ma copine m'a acheté. Et on avait parlé à ce moment-là de faire. Parce que il m'a dit qu'il fait tout ça, qu'il avait toujours voulu faire un projet avec des rappeurs. Et du coup, dès qu'il avait l'occasion. De faire soit un truc en mode Cypher Grunt, soit un événement dans un shop qu'il aurait. Et du coup, on avait fait ça au doc, une live session avec Cham et puis Zephyr, le guitariste.
1: Okay.
2: Et la connexion entre nous, elle est partie d'ici. Voilà, on a fait ce petit truc-là et puis on s'est dit qu'on travaillerait ensemble. Et vu que moi et Cham, on adore trop son travail en tant que peintre, parce qu'il peint aussi sur ses sapes, c'est fou. Tout ce qu'il propose. Et puis pareil, un côté très underground, très sur l'émotion plutôt que sur la technique. Il a une technique, certes, mais ce qu'on voit d'abord, c'est vraiment. Il aime bien jouer justement sur les perspectives, sur un truc qui serait j'ai pas envie de dire ça parce que c'est pas vraiment ça, mais je me comprends, mais de rendre quelque chose beau alors que c'est censé être moche, tu vois. c'est pas cohérent peut-être visuellement dans la technique et tout, et finalement il y a l'émotion, il y a le goût de peinture, les couleurs choisies ou
3: okay.
2: un truc qui transmet, voilà. Et du coup la cover, désolé, je suis parti loin, la cover c'était on lui a fait écouter le projet et puis on lui a émis quelques idées de ce qu'on voulait. Et on lui a aussi laissé pas mal carte blanche. Il fallait juste qu'on ait quelque chose qui paraisse vide, mais qui a eu de la vie avant, par rapport à ce qu'on raconte dans nos sons. Ou le premier son qui est un peu un truc de constat d'artiste, voilà, on a les murs ont des oreilles, enfin, rappé dans des salles vides, nanana, c'est ce qu'on raconte. Le deuxième son qui est un truc très violent, en mode, il y a du sang partout, tout est logique, tout est censé, en mode second degré, en mode on se fout de notre gueule, tu vois. Et le troisième qui est un petit peu la touche d'espoir de derrière les nuages, de qu'est-ce qu'on va léguer aux plus jeunes, à nos enfants, à nos frères et sœurs. Donc il fallait à la fois cette touche d'espoir, à la fois ce sentiment de quelque chose un peu d'oppressant, de vide, où il y a eu, je sais pas, soit la guerre, soit un malheur, mais il y a eu quelque chose avant. Et on lui a juste dit ça, et c'est lui qui est parti directement sur l'idée, et voilà, il nous a fait cette magnifique pièce vide avec le rideau entrouvert sur une belle nuit étoilée, et avec la chaise un peu tombée, et puis il y avait les petits goodies rajoutés sur l'étagère et de ci et là qui représentent chacun de nous. Le sablier pour ton clé, la pile de paperasse pour moi, le procrastinateur, et le chapeau de cham qu'il porte H24, même sous la douche. Le sachet de weed de Quick Kids Eye.
3: Ok. Bah écoute, si ça lui représente. Ça
2: ouais, il a dit qu'il a raison. Parce que nous, on est des cons qui fumons que des clopes, et il a dit au moins, lui, il fume moins, mais mieux.
3: Ok.
2: Plus naturel.
3: Plus naturel.
2: C'est pas une apologie de la drogue. Hein,
3: ouais, évidemment. Non, ne fumez pas.
2: Faut mieux ne jamais fumer.
3: Est-ce que tu peux nous dire quels artistes ont le plus influencé ton art?
2: Je pense, pas trop envie d'en parler, mais c'était vrai à une époque quand j'ai commencé Nekfeu. Parce qu'il y avait beaucoup Booba, Gradure, Caris, CH, tout ça, ça me parlait pas. C'était ce qu'il racontait, moi, ça me parlait pas. Donc, du coup, je me rattachais pas trop au rap. Et, voilà. Et c'est vraiment avec l'arrivée. Oui, c'était son premier album, Feu, Nekfeu, là où je me suis dit, ah putain, ouais, le rap, ça peut être aussi ça, en fait. Ça peut être aussi quelque chose de très poétique. Jean Jass, Caballero. De plus en plus, Jean Jass, Isha aussi. Pas très, beaucoup très le rap belge. Et pourtant, pas tant Hamza, tout ça, tu vois. Le rap belge, mais je sais pas, qui se veut lyrical, expérimental, drumless, boom bap. Il y a eu Elian aussi sur Nouvelle École. En fait, ce qui va plus m'impacter, ça va pas être forcément que des rappeurs, parce que je suis matrixé vraiment par la scène et limite par le côté rock. Mon rap est en train de devenir de plus en plus rock, énergie, j'en sais rien, peu importe où ça va me mener, mais il y a des arts, et je pense à MDNS. J'ai vu là en concert ce week-end, qui est un gars de Lille et qui est parti du hip-hop. Qui a aussi fait partie d'un groupe Train Fantôme, qui sont un truc vraiment hardcore et qui tend vers un truc très rock. Mais voilà, le pont entre les deux est très logique. Et du coup, 21 Pilots, dont je suis en grande groupie, tu vois, pour moi, c'est un peu la forme finale, ultime, entre chant, mélodie, émotion, performance, hip-hop et en même temps scream dans la voix. Enfin, un truc très palpable. Et grand fan aussi de beatbox, donc il y a plein de choses qui m'influencent, mais c'est vraiment la performance, c'est le parti pris, la performance, l'émotion. Je parlais d'Elion, mais qui m'avait beaucoup marqué sur Nouvelle École, et encore plus avec la sortie de son projet La musique est une porte après, où le truc, voilà, c'est sans concession, c'est vraiment une voix qui part des fois dans une
3: très très expérimentale
2: fébrilité incroyable, des top lines incroyables, une écriture aussi très savamment pensée. Donc tous les artistes qui sont très sur l'écriture et en même temps qui amènent quelque chose de nouveau, parce que faire attention à pas s'enfermer dans un truc qui nous convienne, et puis dans 20 ans on est toujours là-dessus, alors que par exemple tous les tous les IAM, Shuriken, Sniper, tout ça, dans ma tête, c'est bien, mais c'est bien comme base, et c'est parce que je réécoute, et ça, c'est l'origine de cela, enfin, l'origine en tout cas, ça fait partie des débuts en France, mais faut toujours être très aux aguets des nouveautés, de l'évolution du rap, pour pas tomber en mode vieux daron aigri, en mode c'était mieux avant. Ça ne veut rien dire. Déjà, c'est des cycles. C'est sûr. Et puis en plus, le truc d'avant va impacter celui d'après, qui impactera le début d'un nouveau cycle. Donc, faut se documenter, toujours écouter, jamais rester fixé sur ses idées. Parce que là, par exemple, Ajun Crack, qui est peut-être l'un des meilleurs exemples, hein. C'est tellement frais ce qu'il propose en solo comme ça. Et ça fait à la fois honneur au hip-hop des débuts, et à la fois il rajoute une patte artistique à lui qui va faire turn up des gens de 30 ans comme des jeunes de 16-17, voilà, parce que c'est intelligent.
3: On arrive à la fin. Écoute, merci beaucoup d'avoir été présent pour cette interview déjà.
2: Eh bien, avec grand plaisir, merci pour l'invitation.
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1: 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À l'instant, c'était le morceau Je marche pas sous les échafaudages de Daniel qui nous accompagne aujourd'hui. Bonjour Daniel, comment vas-tu ?
2: Bah ça va et toi ?
3: Ça va, super. Eh ben écoute, je te propose de commencer tout de suite, si ça te va.
2: Let's go.
3: Alors déjà, peut-être que je peux te laisser te présenter rapidement à nos auditeurs qui ne te connaissent pas encore.
2: Bah écoute, ouais, je sais pas trop quoi dire, à part que moi c'est Daniel, et je fais du rap. Je crois que les gens appellent ça du rap technique, comment je fais du rap. Je crois que c'est rangé dans la catégorie du rap technique, il
3: okay.
2: me semble.
3: Ok. Ouais, je trouve que c'est assez technique en vrai, effectivement.
2: Ouais, moi je trouve qu'il y a plus technique que ça encore.
3: Plus technique, mais il y a quand même des trucs un peu. Tu te contentes pas non plus de juste dire des choses sans chercher la rime derrière, quoi.
2: Non, sinon c'est pas du rap, sinon c'est juste tu parles, quoi.
3: C'est vrai, effectivement.
2: Mais je suis un peu plus obsédé par ce que je vais dire que par combien de syllabes ouais. je vais faire rimer. Après, c'est parce que j'ai aussi. Je pense que j'étais assez obsédé par ça pendant longtemps, parce que naturellement, il y a déjà des syllabes qui riment. Enfin, tu vois que j'ai plus trop besoin de réfléchir 100 000 ans pour retrouver un nombre acceptable de syllabes qui riment ensemble, quoi.
3: Alors, je te connaissais déjà sous un autre nom avant, je te connaissais sous le nom d'ADM.
2: Exact.
3: Et avant que tout le monde parle de toi sous le nom de Daniel, après ton passage dans le grunt de Sheldon, donc une des premières questions qui me vient, c'est pourquoi ce changement de nom et surtout pourquoi juste avant un gros basculement dans ta carrière ?
2: T'as écouté ce que je faisais quand je m'appelais ADM ou pas ?
3: J'ai écouté vite fait, ouais.
2: Est-ce que toi aussi tu trouves que c'est différent quand même ?
3: Je trouve que c'est différent, oui.
2: Bah tu vois, voilà, je viens du métal à la base, donc ouais. j'ai fait des groupes, et donc pour moi quand tu changes de... Quand tu changes de proposition artistique, tu changes de groupe, tu sais, tu recommences un groupe, quoi. Tu changes de nom, tu changes ça, quoi.
3: Ouais.
2: Et du coup, je le voyais un peu comme ça, quoi. Bon, bah, c'est un nouveau truc, je suis plus trop dans les trucs que je faisais avant, je suis plus dans ça, Nouvelle propale, donc ça sert à rien de continuer de s'appeler comme ça. Et puis en plus, j'en avais un peu marre, c'est des trucs, acronymes à trois lettres, là.
3: Ouais.
2: Ça me cassait les couilles. Et en fait, Daniel, bah, en fait, les plus proches, ils m'appelaient déjà comme ça, c'était déjà mon surnom. Du coup, ça m'a apparu naturel. En fait, je me suis dit que c'était cool. J'ai toujours été un peu cringé qu'on m'appelle ADM, quoi. Tu vois,
3: ADM, ok, d'accord. Ouais.
2: Qu'on m'appelle par un nom de rappeur. Et du coup, là, c'était la parfaite solution pour que ça me cringe pas. Parce qu'en fait, j'étais déjà archi habitué à ce qu'on m'appelle comme ça, tu vois.
3: Ok, parce que Daniel, du coup, c'est pas ton vrai prénom.
2: Non, c'est pas mon vrai prénom, Daniel.
3: Comment est-ce que tu as rencontré Sheldon ?
2: Je l'ai DM pour des mix au départ.
3: Ok.
2: Du coup, en fait, assez naturellement, on a commencé à reprod les sons, finalement, plutôt que les mixer, en faire d'autres, nanana. Il y a eu d'abord une bonne entente musicale, tu vois.
3: Ok.
2: Et on a commencé à rebosser des trucs et tout. Et après, de fil en aiguille, c'est devenu mon ami, quoi. Et même un très très bon ami, un de mes mieux.
3: Juste un petit DM sur Instagram, quoi. Et ça te propulse chez Grunt et compagnie.
2: Bah ouais, j'ai eu de la chance, c'est clair. D'ailleurs, je lui suis reconnaissant de ouf de tout ce qu'il m'a apporté dans ce qui est visible, à savoir le Grunt, le travail musical, et même dans tout ce qui est de l'ordre plutôt du privé entre amis, dans tout ce qu'il m'a apporté.
3: Ouais.
2: Tout le temps, en vrai c'est une rencontre très importante pour moi, en vrai de vrai.
3: Ok. Et par rapport au grunt, du coup, je voulais savoir aussi, j'ai un petit peu l'impression d'assister au décollage de ta carrière, finalement. Selon toi, à quel point c'est dû au grunt ?
2: Déjà, sans vouloir être prétentieux ou quoi, je pense que si demain c'était amené à marcher pour moi, je pense que ce serait quand même avant tout grâce à ce que je fais.
3: Oui, évidemment.
2: Mais voilà, pour en revenir au grunt, évidemment que déjà, dans un premier temps, moi, ayant été un maxi consommateur du format et de tout ce qui s'est fait même autour après, évidemment que de base, je suis super honoré d'en être, quoi. Je suis vraiment genre, ouais. je me suis bien mis la pression pour écrire le couplet. En plus, Sheldon, il m'a fait, entre tous ces cadeaux dont on parlait, le cadeau de passer en premier, tu vois. Donc ouais, moi, je mesure mal à quel point ça me booste. C'est difficile de mesurer quand tu proposes plusieurs trucs en pas longtemps. Qu'est-ce qui a fait le plus la diff, tu vois.
3: Ouais.
2: Mais par contre, ce qui est sûr, c'est que ça m'a boosté. Ce qui est sûr, c'est que ça donne une espèce de tampon, un peu de putain, bah il est passé dans Grunt, donc ça donne une espèce de curiosité, de forcément il doit pas être nul, tu vois.
3: Ouais.
2: Et donc c'est sûr, c'est trop bien, quoi. C'est trop bien. Après, te dire à quel point c'est game changer, je ne saurais pas. Mais par contre, ce que je peux dire, c'est que je suis super honoré de l'avoir fait. Super content de l'avoir fait. Si j'avais dit au mois d'il y a ne serait-ce que 2 ans que j'allais être dans un grunt, je pense que je resterais. Et voilà quoi, je suis avant tout super reconnaissant et super fier.
3: Et pour revenir du coup sur ta période métal, pourquoi avoir décidé de te tourner vers un autre genre musical ?
2: Moi je me suis pas tourné, en vrai moi j'ai commencé à faire du rap à la fac de la même manière que j'ai commencé à faire du métal bien plus tôt.
3: Okay.
2: C'est-à-dire qu'en gros j'ai rencontré des gens quand on faisait... Et en fait ce qui est passé c'est que moi j'avais mon groupe de métal, je tournais déjà, on tournait pas mal et tout. Et je faisais du rap à côté avec mes potes de la fac. Ils faisaient des soirées, ils freestylaient. Moi je faisais du rap dans ce but de freestyler avec eux. Quoi, tu vois.
3: Okay.
2: Et c'était trop cool d'ailleurs, c'était une bête de période et tout, c'était le début. Et en fait après il y a eu le Covid. Toutes mes habitudes de tourner avec le métal et tout, elles se sont toutes arrêtées d'un coup, quoi. Tu vois.
3: Okay.
2: Et du coup, ça m'a créé, tu sais, ça, tout ce confinement et toute cette période-là, là, je me suis mis à vraiment rapper plus, quoi, à vraiment faire plus de rap, à rapper tout seul et tout, là, à faire plein de trucs, à écrire des chansons et pas juste des freestyles, quoi. Et voilà, et du coup, fin de Covid, en fait, moi, je sors un projet direct, ou quasiment direct, je sais plus, mais je sors un projet. ADM là, le groupe de métal, on refait un peu des concerts, mais on commence un peu à avoir fait le tour de la question et on a tous un peu envie de faire autre chose. Donc on fait une dernière tournée, on arrête. Et donc moi c'est là que le basculement se fait quoi. Je me dis bon bah écoute maintenant, moi j'ai plus trop envie de faire du métal, surtout si faut remonter un groupe et tout. Moi j'étais quand même très heureux de le faire avec les gens avec qui je le faisais. Je me voyais pas commencer à essayer de voir d'autres gens pour faire ça. Et du coup, voilà, le rap, quoi. Hein, le rap, je me suis dit, bon, vas-y. Puis c'est tellement plus simple, en plus, de faire du rap, mais t'as pas besoin d'être 1000, quoi.
3: Ouais.
2: Mais du moins, pour au moins faire un morceau, quoi. Et du coup, voilà, quoi. C'est comme ça que la bascule s'est faite, un peu naturellement, en fait. Tu vois, il n'y a pas eu de, allez, c'est parti, maintenant, je change tout.
3: C'est pas souvent qu'on voit des artistes qui touchent à des genres différents, comme ça. Surtout dans le rap, j'ai l'impression que c'est assez... C'est assez rare.
2: C'est vrai que les rappeurs font pas souvent autre chose, mais aussi pour cette raison qu'ils faisaient du rap avant. Et que du coup, quand tu commences à avoir ta curiosité d'aller vers d'autres choses, bah souvent les mecs ils deviennent beatmakers en fait. Tu vois ce que je veux dire ?
3: Ouais.
2: Aussi. C'est-à-dire que quand ils commencent à s'intéresser à, je sais pas, la country, le soul, la pop, tout ce que tu veux, et qu'ils commencent à avoir envie d'en faire, en général ils mettent ça à profit de leur prod, tu vois.
3: C'est sûr.
2: Moi j'ai fait dans l'autre sens. J'étais chanteur de métal, bon j'ai fait un peu de guitare dans les groupes, mais j'ai un niveau médiocre. Donc du coup déjà tu vois je passais d'une pratique de chant à une autre finalement et du coup forcément moi j'ai switché quoi tu vois j'ai switché en plus le mélange entre le métal et le rap pour trouver ça exécrable donc du coup c'est pour ça quoi si tu veux mais je pense que c'est avant tout pour cette raison c'est pas que les rappeurs sont pas ouverts mais
3: évidemment.
2: mais juste les rappeurs que je connais qui écoutent plein de trucs ils font des prods en fait Sheldon il écoute plein de trucs il fait des prods tu vois.
3: Ouais, c'est sûr après c'est difficile aussi d'être bon dans plein de choses quoi
2: mais en fait tu vois par exemple tu parles de Sheldon là c'est vrai pour d'autres mais lui, il écoute aussi beaucoup de pop, rock, des trucs comme ça. Il est assez bon guitariste et tout. Bah, du coup, en fait, ces influences-là, elles vont dans ses prods, tu vois. Et elles vont dans sa musique directement. Donc, il n'y a pas besoin de switcher vers un autre projet, vers un truc, en fait. C'est juste, elle donne, tu vois. Et c'est pareil pour Tisma, c'est pareil pour Gaël. En fait, les influences extérieures, elles se ressentent dans leur prod après. C'est juste que moi, je suis trop nul en prod, quoi, gros.
3: Faut pas dire ça, si ça se trouve, tu vas t'y mettre, tu vas devenir super fort et.
2: J'en fais déjà un peu, hein, le premier track, échafaudage, là, je prod, c'est moi qui ai prod avec un pote à bois,
3: okay.
2: C'est pas du rap au plus.
3: Ok, bah franchement, pas mal.
2: Mais, ouais, mais ça coûte chat, trois quarts du temps, je fais vraiment pas des aussi bonnes prod, quoi. Mais du coup, oui, je fais déjà, ça m'intéresse déjà, mais je suis plus focus sur le rapper, en vrai.
3: Ouais, ok, je capte.
2: Sur rapper. Je suis tellement bien entouré, gros, j'ai tellement beatmaker trop fort autour de moi que, en vrai, à la fin, c'est jamais moi la prod, quoi, à part cette chanson-là.
3: Et ça te plairait d'être plus à la prod si...
2: Non, mais c'est bien. Moi, j'aime comme ça. Après, tu connais, il y a toujours pareil, des périodes. Quand je fais plus du rap, je me dis, ah, je fais pas assez de prod. Et puis quand je fais plus des prods, je me dis, ah, faut rapper. Mais ça me plaît déjà, en fait. Je suis quand même assez familier de l'exercice malgré tout. Je suis pas très fort. Mais j'aime bien faire. Enfin, ça dépend, comme tout. Des fois, j'aime bien, des fois, ça me saoule. Tu vois, c'est pareil, je me suis mis à faire des prods il y a pas si longtemps parce qu'en fait, les gens autour de moi ils se sont mis où ils en faisaient déjà et du coup, j'étais en mode je les voyais faire. Tu me dis, bon, bah vas-y, j'ai trop envie de faire.
3: Ok.
2: J'ai besoin qu'on fasse devant moi pour que j'ai envie de faire. Quoi.
3: Ok. Ça te vient pas comme ça.
2: Non. Je pense que si j'avais jamais rencontré des gens qui faisaient de la musique, j'en ferais pas.
3: Ok, d'accord.
2: Parce qu'en fait, je pense que ça me paraissait trop inaccessible au départ. Tu vois, ça me paraissait un monde. Tu vois, moi, je viens d'une famille de gens qu'on n'écoute pas plus que ça. C'est loin, tu sais, de base. De base, c'est loin, c'est un peu, tu sais, avant que je fasse, avant que je commence à faire, tu sais, à la fin du lycée et tout, des groupes et tout. Tu sais, je sais pas, pour moi, c'était un truc, fallait apprendre un instrument, fallait forcément aller à l'école, c'était compliqué. Ouais. Et en fait, pas tant que ça, mais il y a toujours un peu ce truc que si je vois pas, je sais pas, j'ai pas l'initiative, quoi. Je suis pas quelqu'un de très...
3: Et pourtant, ça te réussit quand même le rap, tu vois. C'est...
2: Oui, parce que par contre, après, quand je bibais, quoi. C'est quand même ma passion, tu vois. Genre, quand j'ai commencé à bibettre, après, je me suis dit, j'ai plus jamais arrêté, quoi. Genre, plus jamais arrêté de faire de la musique, quoi.
3: Est-ce que
2: pas bien au départ. Au départ, je t'assure que c'était pas bien.
3: Oui, bah, comme tout le monde. Hein.
2: Ouais, c'est dur. Il y a plus ou moins de chance pour commencer fort. Il y en a qui commencent fort, il y en a qui commencent moins fort.
3: Justement, ce que je me dis aussi, c'est là tu commences avec un autre nom et tout. Il y a beaucoup de gens qui vont te découvrir en tant que Daniel. Ils vont se dire, waouh, c'est deux premiers morceaux et ils vont être choqués, quoi.
2: Quel tricheur je fais, t'as vu?
3: Ouais, c'est fou.
2: Je rappe depuis des années et là je fais semblant que je viens de commencer.
3: Franchement.
2: Après, je pense que personne n'est dupe en vrai. Je pense que c'est un truc que j'ai pas à 19 ans et que je suis en train de débarquer, quoi.
3: Ça se voit carrément. Est-ce que tu as un morceau, du coup, à recommander aux auditeurs?
2: J'ai plein de morceaux à recommander, j'en ai plein, je vais en profiter. L'album de Shadon est sorti il y a quelques mois, Les Monstres, il faut tout écouter, l'entier, dans l'ordre, tout. Le dernier projet de Tisma aussi, il est sorti il y a très peu de temps. Et ça, pareil, il faut tout écouter dans l'ordre. Allez voir le clip de Kemp, incroyable.
3: Yes.
2: Lui aussi, il a d'autres talents qu'il met en avant dans ce clip. Voilà, tous les uns, Yovo, Papi Teddy Bear. Il y a vraiment que des trucs de ouf là. Ils sont beaucoup trop forts. Je suis comme un ouf de les voir rapper. Ils me challenge de ouf. Je suis en mode ouais, ils sont trop forts. Rob aussi. Rob, il a sorti La Croix des Anges 2. Donc c'est trop bien écrit. C'est indécent comment c'est bien écrit.
3: Est-ce que tu as vraiment un morceau en particulier à faire écouter là?
2: Bah, Kemp hein, de Tisma. Hein,
3: Kemp de Tisma. Nickel.
2: Ouais, Tisma, il vient de sortir le projet. Kemp, c'est un peu le track, je pense, le plus révélateur de ce qu'il est capable de faire. Donc let's go.
3: C'est vrai que j'ai écouté, c'est franchement c'est pas mal du tout. Et on s'écoute tout de suite, du coup, Kemp de Tisma.

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0: Vous venez d'entendre le titre « Camp » de Tisma sur Canal B. Nous sommes toujours avec Daniel. Daniel, est-ce que tu saurais nous dire qui sont les artistes qui ont le plus influencé ta musique ?
1: Ouais. Les artistes rap, tu veux dire ?
0: Rap ou n'importe quoi, en vrai, n'importe quel artiste peut influencer ton rap.
1: Oui, bon, en vrai, les artistes rap, c'est quand même du rap qui a influencé mon rap au départ, on va pas se mentir. Mmh. Vraiment, Flint au départ et tout, j'étais fanatique de J'éclaire ma ville, là, vraiment. Je crois que j'ai tellement écouté ça que je pourrais encore le backer par cœur, je crois, maintenant. Et puis après, évidemment, maxi consommateur de 75e session à fond, tu vois.
0: Ok.
1: Ouais, Népal, Sheldon, tout ça, maxi consommateur. Hein.
0: Ouais, donc finalement. Finalement,
1: le. Chadolnet.
0: Ouais, bah Limsa, très très chaud.
1: Tous ces mecs-là, moi, ça a été vraiment mon école, hein, après.
0: Ouais.
1: Puis après, je sais pas, ça prendrait trop de temps, tu sais, plein de trucs, quoi. Au cours de ma carrière d'auditeur, j'ai accroché sur plein de trucs différents, quoi. Et à dire à quel point ça m'influence pas aujourd'hui, je serais même pas, sûrement tout un peu. J'ai longtemps écrit avec. Un petit rappeur imaginaire au-dessus de mon épaule, qui est plus ou moins le mec que j'écoute le plus à ce moment-là, qui juge mes textes, tu vois. Mais non, ouais, j'écoute pas trop de gros, mais au départ, c'était ça. Au départ, ça a été vraiment Flint et tout. Et puis, les artistes de la 7-5, ça m'a suivi tout le temps, quoi. Ça me suit encore, quoi. J'écoute toujours.
0: Ça te suit tellement que maintenant, tu participes.
1: Merveilleux, hein, n'est-ce pas ?
0: Ça, c'est beau. C'est incroyable. Est-ce que tu aurais un conseil pour un jeune rappeur qui veut se faire une place
1: Il veut se faire une place, c'est ça qu'il veut faire.
0: Se faire une place, ça dépend ce qu'on appelle se faire une place. Moi, je considère que toi, tu te fais déjà un peu une place dans le sens où les gens commencent à capter un peu le truc, tu vois. Pas forcément se faire une place en mode pouvoir vivre de la musique, etc. Mais vraiment commencer à se faire respecter, quoi.
1: Ouais, se faire respecter, c'est un peu, tu vois. Déjà, faut respecter ce que tu fais, quoi. Faut essayer
0: c'est sûr.
1: Faire ta shit à toi, essayer de pas. C'est de vraiment avoir une démarche sincère en face de ce truc, tu vois, d'essayer de raconter les trucs qui te tiennent à cœur et d'essayer d'être le moins possible influençable, même si t'es forcément influencé, mais d'être influencé par les trucs qui te ressemblent et qui ont des valeurs communes. Je pense que c'est important, ça aussi, de pas être vide, quoi, de pas raconter n'importe quoi, dans le sens où peu importe ce que tu veux raconter, tu peux vouloir raconter que tu vas à la piscine tous les jours, mais juste soit what, quoi, tu vois.
0: Ouais, faut être soi, faut pas s'inventer un personnage, quoi.
1: Ouais, ou alors tu t'inventes vraiment entièrement un personnage, quoi. Puis dans ce cas-là, c'est clair, quoi.
0: Ouais.
1: Je sais pas, mais essayer de pas considérer les choses comme. Essayer de pas se trouver fort trop vite, quoi. Enfin, je sais pas.
0: Pas se trouver fort trop vite, c'est quelque chose qui est assez difficile, hein, j'ai l'impression, quand même.
1: J'ai l'impression aussi, gros. Hein. Mais je sais pas, moi, je pense que c'est pas bon, ça.
0: Ouais, c'est pas bon du tout.
1: C'est comme ça qu'après, tu t'écoutes plus les autres avec l'oreille qui te permet de prendre ce qu'il y a de bon chez eux, tu vois ce que je veux dire.
0: Oui. Mais ça
1: un monstre, trop fort, donc c'est facile, quoi, tu vois. Je me dis putain, je challenge en permanence, quoi.
0: De fou. Ça, j'en ai entendu parler, ça a un nom, je crois que c'est l'effet Dunning-Kruger, si je me trompe pas.
1: Je sais pas.
0: Ah non, mais c'est le truc, en gros, en fait, quand tu arrives dans un nouveau domaine que tu maîtrises pas, tu surévalues tes compétences quasiment à coup sûr au départ, parce qu'en fait, t'as pas suffisamment de recul sur ce que tu fais pour te rendre compte de ce qui est faisable.
1: Après, c'est trop dur de s'auto-évaluer, je trouve.
0: C'est difficile.
1: Moi, vraiment, je traverse cette vie avec des up and down, des moments où je me trouve vraiment fort,
0: des moments où
1: je me trouve vraiment pas fort du tout. Je pense que ce qui est le plus important, il faut être bien entouré.
0: Ouais.
1: Voilà, je pense qu'il faut déjà être entouré de gens qui sont pas des yes-man, qui vont te dire très clairement ce qu'ils trouvent bon chez toi, pas bon chez toi, qui vont être bienveillants, mais aussi critiques en même temps. Et puis surtout, faut écouter, quoi. Faut écouter les autres et se rendre compte que les autres, ils sont forts aussi, et que toi, dans tout ça, t'as tout le temps quelque chose à apprendre de tout ça, quoi. Tu vois, tout le temps. Je pense que c'est un équilibre, justement, entre se trouver fort et se trouver pas fort. C'est bien, les deux, je pense, parce que se trouver pas fort, ça te donne l'humilité, et se trouver fort, ça te met le gaz nécessaire pour continuer. C'est important aussi d'avoir du positif, tu vois.
0: J'ai remarqué un truc aussi, c'est pas que le grunt, etc., mais je vois aussi...
1: C'est les lunettes aussi, t'as vu, j'ai changé.
0: Ah, les lunettes, ça change tout. Mais j'ai remarqué aussi que t'as une présence un peu plus forte sur les réseaux. En tout cas, j'ai l'impression... T'essayes quand même un petit peu plus de travailler ta communication sur les réseaux.
1: En vrai de vrai, oui et non, mais oui quand même. Mais dans le sens où, en fait, je sais pas combien de temps toi tu me connaissais en tant que ADM machin, mais déjà ce qui est sûr c'est que sur les quelques dernières années de ce projet-là, j'ai un peu eu la flemme, quoi. J'ai un peu les deux derniers trucs que j'ai sortis, c'était vraiment genre juste des projets sans essayer de faire quelques comme que ce soit, tu vois.
0: Okay, juste, c'était peut-être un peu à la fin que je te suivais aussi, donc.
1: Ouais, peut-être, puis je m'en foutais un peu. Mais après, en effet, j'ai fait des trucs de freestyle, quoi.
0: Ouais, les freestyles, tu t'en sors souvent quand même, des trucs inédits et tout, franchement, c'est cool.
1: Oui, là, je vais calmer un peu la bête, là, mais oui, il y a eu, y y a eu une volonté, et ça encore une fois c'est parce que je suis bien entouré, qu'il y a eu des discussions autour de ça, mais il y a eu la volonté de faire un truc pour créer un auditoire, parce que bah voilà, je vais sortir un projet dans pas très longtemps, à la rentrée je pense, et du coup il y a eu la volonté de créer un auditoire où ce projet il soit pas un maxi flop, tu vois, que ça tombe quand même dans quelques oreilles. Du coup moi je me suis dit après que la manière qui me paraissait la plus cool de faire ça, c'était de rapper, quoi, tu vois. Réfléchissez à toutes les conneries que tu peux faire sur les réseaux.
0: J'ai toujours trouvé ta musique intéressante, mais je trouve quand même que aujourd'hui je retrouve une certaine forme de maturité dans ta musique qu'il n'y avait pas forcément avant, et justement je me demande, est-ce que tu penses que tu t'es trouvé artistiquement ou tu te cherches encore?
1: Je pense que t'arrêtes jamais de chercher. Tu cherches toujours à faire mieux que ce que t'as déjà fait, tu vois. Je pense que je connais mes défauts et j'aimerais bien arriver à les régler. Je pense que je connais aussi mes qualités et j'aimerais bien arriver à les rendre plus fortes aussi, tu vois. Donc en ce sens, t'arrêtes jamais de te chercher. Et après, en effet, je suis meilleur maintenant. Déjà parce que justement, j'ai cette mentalité-là. Je suis meilleur maintenant aussi parce que je parle tout dans lui, mais Sheldon, ça a été quelqu'un d'extrêmement précieux dans le fait d'arriver à prendre la bonne direction, tu vois. Ça a été quelqu'un de super bon conseil.
0: Ouais.
1: Ça a été quelqu'un qui a su appuyer sur mes faiblesses et souligner mes forces en même temps, tu vois. Et qui l'a fait avec sévérité et bienveillance, tu vois. Du coup, c'est vraiment idéal, tu vois, c'est idéal. Et puis, je parle de Sheldon, mais il n'y a pas que lui, tu vois. Je suis pote avec Tisma, c'est quelqu'un qui fait la même chose. Évidemment à moins grande échelle parce qu'on ne travaille pas ensemble autant qu'avec Sheldon, mais malgré tout, tu vois, c'est quelqu'un qui a fait la même chose. Encore une fois, c'est vraiment ce truc d'entourage, quoi.
0: Okay.
1: Ça aide à aller là où t'es vraiment toi, parce que je pense que c'est là que t'es le meilleur. Voilà, à la fin d'ADM, je commençais à me sentir peut-être un peu seul aussi, et j'avais beaucoup moins envie de faire de la musique, tu vois.
0: Ouais.
1: Enfin, en tout cas, du moins, beaucoup moins envie de la partager, d'essayer d'en faire quelque chose. Faire de la musique, si, je continuais d'en faire, mais c'était fort d'aller dire, allez, là, on va sortir un projet, là, allez. C'est maintenant, là, j'ai envie que les gens écoutent. Je commençais vraiment à m'en foutre un peu, tu vois. Et cet entourage-là dont je te parle depuis tout à l'heure, c'est quelque chose qui m'a vraiment redonné envie.
0: Donc t'étais un petit peu dans une période de mou et tout à cette époque-là, quoi.
1: J'étais dans une période de rappeur de chambre. Je faisais écouter à quelques potes et ça m'allait très bien comme ça.
0: Il me reste une dernière question à te poser.
1: Vas-y, dis-moi tout.
0: Bon, du coup, tu y as déjà un petit peu répondu, mais t'as des choses de prévues pour la suite, du coup? Ok.
1: Et ouais, les gars.
0: Et bah là, c'est le moment de faire ta promo, là.
1: Eh bah écoute, je vais sortir un projet en septembre.
0: Ok.
1: Qui sera normalement composé de 8 morceaux.
0: Incroyable.
1: Voilà, prod par Sheldon et Lomi, globalement. Je crois que si j'oublie pas, il n'y a que eux deux. Et ainsi de suite, s'en suivra sûrement un deuxième projet dans les mois qui suivent. Okay. On va essayer d'envoyer, quoi, tu vois.
0: Yes.
1: Quand ce sera parti, il faudra envoyer. Je joue à Paris, point éphémère, le 23 septembre.
0: Ok.
1: Ça sera une première date, je pourrais déjà défendre le premier projet, il sera sorti. Et il y a d'autres dates à venir, mais ça, je garde un peu pour moi pour l'instant.
0: Oui, tu ne vas pas tout balancer ici.
1: j'ai des belles surprises.
0: Et ben, c'est une fin d'interview. Merci beaucoup à toi, Daniel, de nous avoir honoré de ta présence.
1: Bah avec plaisir, je suis vraiment présent, tu vois, je suis au but de Chaumont.
0: Et on va se quitter avec le morceau Le Gamos, il te parle de Daniel. Bonne journée à tous sur Canal B.
2: Je t'en prie, vas-y. Super, merci. Donc, lequel? Ou fleurissent les images juvéniles.

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0: Bon, c'est connu, les petits bacs à disques à $1. Et bon, souvent, c'est des grands tubes, des trucs qu'on retrouve partout, pas forcément. Et parfois, c'est des rééditions, très souvent. Parfois, c'est juste que c'est dans un mauvais état. Ou, et je sais que toi, tu as eu de la chance par le passé de vraiment trouver des trucs assez énormes que les gens avaient mal classé ou pas compris, ils voulaient juste s'en débarrasser, et tu t'es trouvé avec une pépite gigantesque pour 1 €.
1: Eh oui, tout à fait. Mais c'est pas ce que j'ai amené aujourd'hui, d'ailleurs. J'ai pris d'autres choses plus récentes.
0: Oui, en vrai, c'est pas l'idée d'avoir la trouvaille de ta vie à l'émission aujourd'hui. C'est vraiment des trucs un peu... Bah, franchement, la plupart des chansons sont un peu connues, je pense. Au moins de mon côté.
1: Moi, c'est différent, tu verras.
0: Ok, très bien. Bah, de toute façon, on va commencer avec un énorme tube pour les Supremes, Diana Ross and the Supremes, de 68. Ça s'appelle Love Child. Tu sais ce que c'est, un Love Child?
1: Mais non, je ne connais
0: pas.
1: C'est
0: un enfant illégitime.
1: Oh là là, c'est dégueulasse.
0: Donc, c'était assez courant à l'époque, mais il y avait souvent une dimension politique dans les paroles de cette époque de Motown et la musique populaire plus généralement. Les paroles sont assez sérieuses. C'était numéro 1 aux États-Unis. Ça a remplacé sur les charts Let It Be.
1: Ah ouais.
0: Oui, et ça a été remplacé à son tour par I Heard It Through the Grapevine de Marvin Gaye. Donc ça a été remplacé par encore une chanson de Motown Records. Bon, là on va commencer avec Love Child.

0: Alors Antoine, qu'est-ce que c'était ?
1: Eh bien écoute, il s'agit donc de Hula Hoop Song par Georgia Keeps, voilà, puisque c'est l'été, et au lieu d'aller faire les ouaves dans les festivals, s'enivrer ou faire n'importe quoi, bah, je vous conseille surtout de faire du Hula Hoop, voilà.
0: C'est bien pour la santé, j'imagine.
1: Exactement.
0: Surtout les hanches.
1: Voilà, donc Georgia Gibbs est une chanteuse très ancienne, hein, puisqu'elle a commencé sa carrière en 1936.
0: Ah oui.
1: Ouais. Et ça, c'est son dernier hit, vraiment, en 1956.
0: Je connais
1: cette
0: pas
1: fois.
0: Du tout.
1: Voilà,
0: Georgia Gibbs. C'est une chanson des États-Unis, j'imagine.
1: Tout à fait,
0: avec
1: je crois.
0: Un tel thème.
1: Il me semble.
0: Ok, bon, bah, qu'est-ce qu'on écoute après là ?
1: Alors on enchaîne, moi je fais une progression purement chronologique. Nous sommes maintenant en 1959 et c'est un morceau trouvé donc à 1 euro. Dans un quelconque Emmaüs dépouvante de province de nos régions.
0: C'est récent.
1: Moi j'ai pris que des choses trouvées récemment. Et c'est Dynamite de Cliff Richard, donc, qui était, comme vous le savez sûrement, le chanteur des Shadows. Mm-hmm. Et c'est un morceau assez rock'n'roll, assez dynamique, assez chouette.
0: Bah, il est connu pour ça, de toute
1: voilà.
0: façon.

0: Paul Revere and the Raiders de 1965, Just Like Me, petite chanson garage pop. C'est pas ma chanson préférée du groupe, mais elle est correcte quand même. Et
1: ah oui.
0: $1, ça vaut le coup.
1: C'est très honnête.
0: Oui, oui. Bon, on va poursuivre avec Jimmy Holiday, Baby Boys in Love, une chanson de 69. Et lui, il est plus connu pour son énorme tube If You Wanna Be Happy, qui a des paroles qui, aujourd'hui, sont vraiment, vraiment très douteuses. Mais c'est quand même assez infectieux comme chanson. Mais c'est pas ce qu'on passe de toute façon. Donc, allez, Baby Boys in Love.

0: Donc là, nous avions pas de problème par les Charlots, qui étaient les problèmes. Hein, d'où la blague, pas de problème, alors que ce sont les problèmes. Pour qui comprend.
1: Oui, et c'était le backing band de
0: C'était le backing band de Antoine, absolument. Hein, donc un des meilleurs, selon moi, groupe un peu rock'n'roll français.
1: Qui, Antoine ou les Charlots
0: Les problèmes, je dirais. D'accord, si on est rigoureux et précis. Hein, les problèmes étaient un groupe qui jouait vraiment un petit peu ce genre de musique, un peu garage, un peu rhythm and blues, un peu plus sauvage que ce qu'on entend habituellement en France. Mais évidemment, ça a duré un an et demi, tout au plus. Et ensuite, ils sont devenus Les Charlots, ce groupe humoristique qui a produit des millions de 45 tours, plus ou moins recommandables, évidemment.
1: Oui, je pense qu'ils sont assez connus en France, Les Charlots.
0: Quand ouais, même. Ils sont assez connus.
1: Et on a déjà passé Antoine à l'émission plusieurs fois.
0: Et oui.
1: Moi, j'aime bien. Bon, j'aime bien le début de sa carrière.
0: Bah oui.
1: C'est très vite devenu n'importe quoi. Mais c'est lui qui a quitté Les Charlots. Il a viré le groupe pour faire un truc solo. Ou tu connais l'histoire un peu?
0: Non, j'avoue, je saurais même pas vraiment dire. La seule anecdote très très bien que je connais sur les problèmes à l'époque, c'est que ils enregistraient en studio à côté d'un monsieur qui faisait de l'accordéon, qui était extrêmement connu.
1: D'accord.
0: Qui faisait du bal musette, qui s'appelle Aimable et son orchestre. Et comme ils avaient critiqué l'accordéon dans une chanson d'Antoine, le mec est venu les trouver, il a dit bah, y a un problème avec l'accordéon, et il était très menaçant.
1: Les chercher quoi.
0: Et vraiment les chercher, et le mec avait l'air très très énervé. Donc je crois que les problèmes se faisaient vraiment quand même pas mal embêter pour le truc des cheveux longs, pour leur look, pour leur air de beatnik et tout ça. Donc il y en a même un qui a fait un peu de prison, je crois.
1: Au Portugal,
0: qui est d'origine portugaise. Oui, Gérard Rinaldi, je crois, il me semble. Non, je sais plus. Je sais plus lequel, mais en tout cas, il y en a un. Luis Rego, bien sûr. Luis Rego est d'origine portugaise et lorsqu'ils ont joué au Portugal, il a été vraiment ramassé par la police pour un méfait de cheveux longs et de beatnikerie. Quoi,
1: mais tu sais, avoir des problèmes avec des forces de l'ordre, ça peut nous arriver tous.
0: Bien sûr.
1: Petit clin d'œil à une situation récente. Qu'est-ce qu'on passe ensuite?
0: Alors ensuite, nous allons partir donc en Allemagne avec ce bon Drafi Deutscher, Anis Magix. Donc je ne parle pas un mot d'allemand, mais ce titre se nomme Ich gehe durch für für dich, je crois.
1: Si je ne me trompe pas, je passerai par le feu pour toi.
0: Ah bah c'est sympa.
1: Oui.
0: Et donc c'est présenté.
1: Ils sont très sentimentaux ces Allemands.
0: Mais c'est ça. Donc il y a deux choses. J'aime bien comment c'est présenté derrière. Protest songs, problem songs, love songs.
1: Ah oui.
0: Okay. Voilà, c'est l'étendue du répertoire de Drafi.
1: Est-ce que c'est bien reflété dans les chansons présentes?
0: Oui, ça va, je trouve. Bah, sur les paroles, je pourrais pas te dire, mais et musicalement, la deuxième anecdote, c'est que l'intro a été soit pompée, soit c'est un hasard. C'est exactement la même que Tired of Waiting for You des Kings.
1: Ah.
0: Et puis après, ça change. Très curieux.
1: D'accord, super. Bon, on y va.

0: The Walker Brothers, The Sun Ain't Gonna Shine Anymore, de 66, groupe mené par le frère Scott Walker, assez énigmatique comme personne, comme
1: ouais, personnage. Grave. Très beau, sacré artiste. Ouais.
0: Pop baroque, lounge, blue-eyed soul, il faisait un peu de tout. Gros tube, évidemment, mais c'est pas la VO. La VO, c'est, tu sais qui?
1: Ah non, non.
0: C'est un groupe qu'on aime bien beaucoup, ah les oui? deux.
1: The Sun, non, je vois pas.
0: C'est Frankie Valli and the Four Seasons.
1: Ah, d'accord.
0: Mais bon, cette version, c'est bien supérieure à mon avis.
1: Ah oui, incroyable. Ouais,
0: ouais. Ben, en fait, ça a été composé par Bob Crewe et Bob Gaudio, qui composaient presque
1: oui.
0: tous les tubes de Frankie Valli and the Four Seasons. Mais pour eux, ça n'a pas trop marché. On va continuer dans ce virage un peu mélodramatique avec une chanson de Dusty Springfield, encore un peu de Blue White Soul. C'est You Don't Have to Say You Love Me de Dusty Springfield.

0: 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Donc là, on est clairement aux îles britanniques, déjà avec Dusty Springfield d'Angleterre et ensuite...
1: Tom Jones, hein, donc le moment testostérone un petit peu. Et Tom Jones a fait toujours beaucoup de bons morceaux, surtout les face B. C'est très souvent les face B des singles, mmh. des choses connues, parce qu'en en face A, c'est Help Yourself, si tu connais ce morceau.
0: Je connais pas, non.
1: Bah, c'est plutôt des morceaux vraiment pour les vieilles dames.
0: Oui, bah, voilà. C'était un peu, son public,
1: c'est un peu son public.
0: Pour moi, je pense vraiment à Las Vegas.
1: C'est
0: quelqu'un
1: ça.
0: Qui a un truc permanent à Las Vegas qui fait genre 200 concerts par an dans un casino.
1: C'est un peu ça.
0: Pour impressionner des dames de 60 ans.
1: Mais voilà. Mais dans les face B et puis dans les lives de Tom Jones entre allez, 65 et 70, généralement, c'est... très très très solide hein, quand même.
0: D'accord, ok. Enfin, je connais quelques chansons, mais j'avoue que
1: donc
0: je suis
1: là, pas. Donc là, c'était Day by Day de 1968. Voilà, un morceau quand même très très groovy avec un orchestre, l'orchestre dirigé par Chris Blackwell, je pense, probablement.
0: Ça ne dit rien.
1: Qui joue d'une façon très réjouissante.
0: D'accord. Bon, écoute, on va passer de ce Gaulois à encore un Anglais. Et c'est...
1: Et exactement, puis on va aussi passer la barre fatidique de 1970 dans cette émission, c'est peut-être pas si fréquent.
0: Ça arrive,
1: bon.
0: Oui, c'est vrai que c'est pas tout
1: et
0: le
1: ben
0: temps.
1: Là, écoute, ça ne sera que de mal en pis, hein, puisque j'ai une sélection un peu 70 après qui arrive. Mais nous sommes en août 70 et Lennon a quitté le célèbre groupe britannique les Beatles.
0: Jamais entendu parler.
1: Non, mais c'est sympa, vous devriez écouter ce truc-là. Et c'est son troisième single en solo. Et un super beau morceau, donc Instant Karma, qui est produit par Phil Spector.
0: Ça s'entend, hein.
1: Ça s'entend, voilà.
0: Vraiment une très jolie production.
1: Très très jolie
0: très
1: production.
0: Bonne chanson. Bon, on y va.

0: The Drifters, Up on the Roof de 1963. J'adore les harmonies dans cette chanson et aussi les paroles, c'est assez sympa. C'est une compo de Goffin et King, Carole King.
1: Ah oui, bien sûr.
0: Qui en ont fait quelques-unes. Comment ?
1: Qui en ont fait quelques-unes, oui.
0: Oui, ah oui, bah un couple vraiment
1: prolifique. Hein.
0: Oui, exactement. C'est le mot que j'ai cherché. Merci. Prolifique. Ah, j'arrive plus à parler. Bon, on va passer ensuite à Timmy Euro. What's the matter with you, baby? 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
1: Ok, non, je connais pas ce morceau, mais je connais
0: Is it hurting you?
1: Ah oui.

0: Voilà, donc nous avons entamé la décennie 70 avec, pour moi, en ce qui me concerne, une série de disques à 50 centimes, hein, donc ils ne respectent pas tout à fait la règle, hein, c'est encore moins cher.
1: C'est un peu la règle ici, en fait, qu'on respecte vraiment très rarement les règles de la thématique.
0: Eh bien oui, bien sûr. Donc évidemment, les auditeurs ne pourront pas le voir, mais j'ai une série de très jolis disques, vraiment, de glam rock, de pop glam adolescente, avec de très belles couleurs et des polices, comme on savait en faire en 1972. Donc c'était Hello, You Move Me. Hein, donc j'ai, le trait d'union ici, c'est l'émotion, tu vois, après ton morceau. Donc un quelconque groupe de glam rock anglais de teenagers qui a fait ce morceau très cool. Et ensuite je vais enchaîner par Teen Wave, hein, même thématique, même son, même genre de production. L'anecdote amusante étant que Ricky Wilde, l'auteur de ce morceau, est le grand frère de Kim Wilde,
1: voilà, okay,
0: qui a découvert un peu la musique et le milieu de la musique avec son grand frère Ricky, lorsqu'il a fait par exemple Teen Wave en 1974. Voilà.
1: Il faut que je le dise pour ceux et celles qui écoutent pour la première fois que c'est vraiment du jamais vu, du jamais entendu, jamais écouté, du glam, autant de glam à l'émission. Le plus proche, je pense que c'est The Equals, qui n'est pas vraiment du glam.
0: Mais oui, c'est vrai que vous êtes... Ouais, là j'ai plongé, nous avons plongé dans les 70s allègrement.
1: Et moi je reste, franchement j'ai jamais passé autant de ballades et de chansons mélodramatiques et sentimentales que ce soir, parce que, comme je l'ai dit, c'est les disques à 1 euro, et souvent c'est comme ça.
0: C'est ça.
1: Bon, on va passer à Ricky Wilde.

0: J. Frank Wilson and the Cavaliers, Last Kiss, chanson très sentimentale. C'était composé par Wayne Cochran. Je vous conseille vraiment d'aller sur Google et chercher le nom Wayne Cochran pour voir une photo de lui. C'est assez dingue. Ses cheveux sont très impressionnants. C'est aussi connu parce que le groupe...
1: Quand même pas autant que les nôtres.
0: J'utiliserai pas les mêmes adjectifs pour les nôtres et les siens. Mais la version la plus connue, peut-être aujourd'hui, malheureusement, c'est la version de Pearl Jam des années 90.
1: Ah,
0: oui.
1: Okay.
0: C'est assez atypique pour
1: eux
0: de faire une telle
1: chanson. Je croyais qu'il n'y avait pas le droit de dire des mots vulgaires comme ça dans votre émission.
0: Oui, oui. On arrive à la fin là. Et on va finir avec We Five, You Were On My Mind. Et je vais juste dire, parce qu'il y a une petite étiquette sur le truc, c'est l'adresse de la personne qui avait le disque avant moi, et j'adore toujours voir ces informations.
1: Ah oui.
0: Mr. Thomas French.
1: Et il habitait où, ce monsieur Thomas French?
0: Metairie.
1: Ok.
0: C'est une banlieue de la Nouvelle-Orléans. C'est okay. Juste à côté, c'est un cauchemar comme ville, en vrai. Mais bon, on va finir avec We Five, You're On My Mind. Donc merci Antoine d'avoir fait partie de l'émission.
1: Et bien merci de l'invitation.
0: Bien sûr, et une autre fois j'espère.
1: Carrément.

0: Nos émissions sont terminées. 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

0: bien le bonsoir à toutes et à tous. Ravi de vous retrouver pour un nouveau numéro de l'Asile le plus sûr pour cette nouvelle année 2026. Pas d'émission la semaine dernière. Voilà, donc j'ai eu un peu la flemme avec l'épisode climatique qu'on a traversé. Et donc, le début de l'émission sera donc un petit peu en partie les sélections qu'on avait prévues pour la semaine dernière. Mais cette semaine, émission très spéciale puisque j'accueille la quatrième ou cinquième fois monsieur Pascal Godjikian de la STPO, la Société des Timides, à la parade des oiseaux à l'occasion de deux sorties disques. Une qui est pour ces jours-ci avec ce nouveau maxi. On va parler un petit peu du format vinylique aux éditions KDB sous le nom Je vous en versifelle.
1: Exactement.
0: Et puis le disque précédent qui était sorti en CD à l'automne qu'on vous avait proposé dans ce même programme, L'œil au centre de l'œil aux éditions ADN, et à l'occasion donc d'une soirée concert aussi qui aura lieu cette semaine à Passé, donc c'est samedi qui vient, donc ça fait samedi 17.
1: C'est ça.
0: À la MJC de Passé, la soirée de l'Innovatoire, on va vous en parler un petit peu plus tard dans l'émission. En tout cas, merci Pascal pour...
1: Bonsoir Philippe.
0: T'as venu et bonsoir à toi. On va attaquer avec la sélection que j'avais prévue pour la semaine dernière, parce que je me suis dit que ce serait peut-être dommage de ne pas la proposer pour cette semaine, avec un combo de danoises, figure-toi, je sais pas, un petit peu l'actualité internationale, certains maîtres du monde menaçant certaines autres parties du monde. Je me suis dit que ce serait pas mal de passer un groupe de danoises qu'on vous a déjà passé à plusieurs reprises dans l'Asile le plus sûr. Il s'agit de Selvanter, qui était un quintet au départ et puis qui est devenu un quartet avec du trombone amplifié filtré par l'électronique et aussi du sax et deux batteuses. Et je propose d'attaquer avec leur disque qui était sorti il y a de ça une petite dizaine d'années, le disque Motion of Large Bodies. Donc c'est pas leur dernier en date, ils ont sorti un il y a 2-3 ans. On écoute donc la formation Selvanter.

0: À l'instant dans l'Asie le plus sûr, suivant la formule consacrée, n'est-ce pas Pascal? On a démarré donc avec ce combo de Danoises qui répond au nom de Salventer, que j'aime beaucoup, même si j'ai toujours pas eu l'occasion de les voir. Elles sont passées au Mans pourtant il n'y a pas si longtemps. Et donc les Salventer qui ont démarré à l'orée des années 2010, combo qui était au départ un quintet, il y avait une violoniste. Notamment à l'époque du disque qu'on entendait Motion of Large Bodies, leur deuxième album sorti au printemps 2014, et désormais c'est un quatuor avec trombone, sax, beaucoup d'électronique aussi embarquée et batterie, musique qui est toujours assez étonnante, assez tribale et côté noise de très bonne aloi. Voilà, donc on espère qu'elles viendront peut-être dans le pays brétilien, un de ces quatre. Et puis on a enchaîné avec un groupe que tu as trouvé d'ailleurs, cher Pascal.
1: Blind Test.
0: Voilà, il s'agissait bien évidemment de la voix et du sax hirsute de Ted Milton et de la formation Blurt à l'occasion d'une réédition de fin d'année, au début de cette année, sur le label et aussi magasin de disques de Vienne, Klang Gallery. Réédition de l'album donc Smoke Time, accompagné par un maxi peut-être un peu plus rare de 1988, donc qui suivait l'album The Body That They Built. Voilà, ça s'appelait comme ça, donc avec un titre remixé ou retravaillé de Smoke Time et cinq autres pièces, mais plutôt de très bonne facture. Voilà pour Blurt, que tu as vu d'ailleurs en concert
1: au Trans Musical, je ne sais pas, dans 82, 83, 84.
0: Ah oui, peut-être. Donc vraiment les débuts de Blurt. Ouais. Ok. Oui, ça doit être assez fantastique.
1: Impressionnant. Ouais.
0: J'imagine. C'était à l'Ubu ou...
1: En salle de la Cité.
0: Ok. Ça marche. Et donc, Blurt qui continue. Hein. Ted Milton avoisine, je crois, ou a déjà eu 80 ans. Voilà. Il continue à tourner. J'ai vu qu'il y avait quelques petites dates de concert par-ci, par-là encore au printemps. Et ils ont sorti un truc il n'y a pas très longtemps. Et Batty Blurt, c'est aussi le nom d'un charmant magasin de disques dans une bourgade du Finistère Sud qui répond au nom de Quimper. Voilà, une boutique, ou plus exactement un café. Farnaum, Bazar, où on a toutes les chances de trouver des disques aussi improbables que ceux qu'on va écouter ce soir. Voilà, donc, et on va enchaîner avec la musique d'une Argentine, une musicienne qui est aussi comédienne à l'origine, d'origine argentine, qui sort des disques depuis une bonne trentaine d'années. Elle s'appelle Juana Molina, c'est son huitième album qui vient de paraître en fin d'année 2025. Sous le nom de Doga, c'est son premier disque aussi en 8 ans, et un album qui est né de différentes improvisations qu'elle a pu donner depuis 2022 en jouant principalement sur des synthétiseurs analogiques avec sa voix et des séquenceurs, et elle a retravaillé ça avec quelques musiciens aussi, et on pense un petit peu à Colin ou des choses comme ça. Voilà, Cécile Schott qui fait aussi beaucoup de Moog, notamment avec des disques chez Street Jockey. En tout cas, c'est plutôt une très belle orientation pour Juana Molina, et on écoute donc un titre peut-être un petit peu aussi de circonstance. Ça s'appelle Desinhumano, extrait de ce disque Doga.

0: Ça, c'était un peu un morceau de bûcheron, on pourrait dire, n'est-ce pas, Pascal? Petite pièce extraite de ce double album de Zoo sous le nom de Ferrum Sidererum. Voilà, ou Sidereum plutôt. Voilà, donc un double LP qui vient juste de paraître, c'est sorti le 9 janvier sur House of Mythology. Les Zoo qu'on avait quittés avec un live qui était sorti en compagnie de Tatsuya Yoshida de Ruins, d'ailleurs sous le nom de Ruins Zoo. Un disque qui était sorti l'an dernier sous le nom de Jazz is Dead Live. Et donc ça, c'est la nouvelle galette, donc double galette de Zoo avec toujours Luca Timai au sax, Massimo Puppio à la basse, Jacopo Battaglia à la batterie. Et les Zoo, on a eu l'occasion de les voir à deux reprises, une fois au Monde de Bizarro grâce aux bons soins de nos amis de Kérosène Cafioul, et puis une autre fois aussi à l'Antipode, voilà, un petit peu plus dans ce son là ils vont jouer d'ailleurs au Chinois de Montreuil, figure-toi, voilà, donc qui est un club et aussi boîte de nuit sur la place du marché au pied du métro Croix de Chavaux.
1: Donc, ça va grouver,
0: ça va grouver, voilà, ce sera le 12 février. Je me suis dit que ça plairait peut-être aussi à Monsieur K, cette sélection, et puis je me suis dit que ça te ferait peut-être penser aussi à Crimson.
1: Oui, il y a des accents, des montées.
0: C'est ça, le Crimson peut-être plus des années 80-90, on va dire, enfin déjà des années 70, mais formation plutôt chère à ton cœur.
1: Tout à fait. C'est le moins qu'on puisse dire.
0: Voilà, donc c'était un petit peu aussi dans le post Crimson. Figure-toi, j'ai relu la monographie consacrée à King Crimson, sortie aux éditions Le Mot et le Reste.
1: Émeric Leroy.
0: D'Émeric Leroy, qui est ressorti en fin d'année. Voilà, donc c'était pour ça que ça me fait penser aussi à la musique de King Crimson. On continue avec une dernière sélection avant de parler des disques de la Société des Timides à la Parade des Oiseaux. Et on enchaîne avec une formation qui répond au nom de Metal Prayers. Ça ne s'invente pas. Voilà, qui est constituée d'un londonien qui répond au nom de Jesse Hackett et d'un gars de Chicago, Mariano Chavez. Et c'est un disque qui vient de paraître en cassette sur la marque d'Ouganda Nyege Nyege Tapes sous le titre de Retox Man.
1: Voilà. Déjà, Chavez, c'est un nom assez dangereux aux États-Unis en ce moment.
0: C'est pas faux. Et les Metal Prayers, ils ont sorti déjà plusieurs disques chez Nyege Nyege. Hein. On vous avait passé notamment celui qui était sorti au printemps de l'année dernière en compagnie d'un japonais, Akira Umeda. Donc c'est souvent pas mal de recherches sonores, un peu dans l'esprit Nyege Nyege, assez percussive, mais aussi pas mal dans l'électronique, à l'image de ce morceau, donc de ce disque de Metal Prayers. Ça s'appelle Noise, alors pas Noise, mais Noise Bomber, voilà. Donc on écoute un extrait de ce disque. Donc Retox Man par les Metal Prayers.

0: cette séquence un peu post-Kraut, on pourrait dire, hein, pour terminer donc avec deux pièces extraites de ce disque de notre ami Dominique Grimaud et Véronique Villet, ce LP qui est sorti en fin d'année aux éditions ADN, le nom de Sur les bords. Donc le retour de la paire Grimaud-Villet, quatrième disque en une petite dizaine d'années, et deuxième production je crois pour ADN. Donc ça a été enregistré sur 2-3 ans, ces pièces qui mélangent guitare avec pédale pour Dominique Grimaud dans un esprit presque pinacien on pourrait dire. Et Véronique Villet, d'un côté presque zappien d'Irmeyerin, je ne sais pas comment on dit, de Faust, ce genre de choses. Donc, très très beau disque vinyle sorti en fin d'année. C'est l'un des très très beaux disques de l'année 2025 sur ces éditions milanaises ADN, qui est d'ailleurs un label avec lequel vous avez sorti aussi votre avant-dernier disque, n'est-ce pas Pascal ?
1: Voilà, c'est des retrouvailles avec ADN parce qu'on était sur des compiles cassettes qu'ils faisaient au début. Donc il y avait une compile cassette qui s'appelait Out of Standard, alors il y avait Italie et nous on était sur France, bizarrement.

0: France avec DDA, étant donné d'autres, et voilà.
1: Look the Book, non ?
0: Oui, Look the Book, oui. Ouais, super morceau. Et donc, c'est des retrouvailles avec ADN longtemps après, quoi.
1: Donc ça, c'est une cassette qui devait dater quoi, de 86, 87 ?
0: 7, je crois, 87, ouais.
1: Donc, 3 ans après la création de la société des Timides.
0: Oui, mais je crois que ADN a démarré comme nous en 84.
1: Ok.
0: Je crois, ouais.
1: D'accord, et donc ils ont proposé de participer à cette compilation. Il n'y a pas eu de suite avant 20 ans, 30 ans du coup.
0: Oui, parce qu'après on les a retrouvés, ils nous ont proposé de participer à une compile CD. Oui. Parce qu'il y a un des trois fondateurs qui est décédé. Ils ont fait une... je ne sais plus si c'est un simple CD ou double CD, je ne me souviens plus. Et là, ils ont demandé à pas mal de groupes qui étaient sur leur label depuis le début. Oui. Donc là, c'est nos retrouvailles avec ADN. Quoi.
1: Et ils avaient déjà sorti un précédent CD de votre musique, c'était le disque Romanciel.
0: Voilà, oui.
1: Romanciel, qui était sorti donc...
0: 2023, je crois.
1: Ouais. Là, du coup, les Timides ont enchaîné 4 CD, je crois, en 10 ans.
0: Oula.
1: On ne vous arrête plus. Donc, la société des Timides, comment la présenter ? Ben, c'est un groupe à géométrie variable, avec un socle, on pourrait dire, qui est constitué de toi à la voix, Pascal, également Jimbe à la guitare. Vous étiez un peu les deux membres fondateurs. Vous avez été rejoint par Patrice Babin,
0: voilà,
1: qui est le batteur bah aussi historique, on pourrait dire.
0: Il nous a rejoint 6 mois après, quoi.
1: Ouais. Et puis pas mal de gens d'arrivée, de départ. Je sais pas, on peut compter combien, 30 membres, 50 membres.
0: Oui, 30-35 membres. Là, dans Christophe Gotter, il est avec nous depuis... Oh, ça doit faire quasiment 40 ans aussi.
1: Ça se voit à sa barbe.
0: Voilà, il a ses longs cheveux. Il est arrivé pas très longtemps après nous. Donc là, on est vraiment le noyau qui...
1: Canal historique.
0: Voilà, c'est ça, canal historique. Ouais.
1: Et il y a Sébastien qui vous a rejoint donc...
0: En 2010.
1: Voilà, qui officiait la basse-violon.
0: Basse-violon, oui, mélodica quelquefois aussi.
1: Ok. Et donc il y a eu parfois des soufflants, parfois bah, plein d'instruments divers.
0: Ah, oui, il y a eu trompette, sax, trombone.
1: Violoncelle, etc., etc. Différents vocalistes aussi, voilà, également, quoi. Je pensais peut-être démarrer avec dans les deux derniers disques donc, qui sont sortis. Donc là, on a présenté rapidement le CD, sorti aux éditions ADN au mois d'octobre ou novembre, sous le titre « L'œil au centre de l'œil ». Alors c'est plutôt, on va dire, la musique de la STPO, un peu à l'image des 4 précédents CD. Des longues pièces, hein, des pièces fleuves, oui. Des morceaux à tiroir avec beaucoup de choses. Strap, beaucoup de dérapages non contrôlés et la galette.
0: Un petit peu contrôlé, enfin on essaie de contrôler, ça nous échappe.
1: Et donc, ces jours-ci, hein, je ne sais plus quand est-ce que ça sort, c'est cette semaine, hein, je crois.
0: Hein. Le 14, donc ça doit être mercredi.
1: Demain.
0: Oui.
1: Mercredi. Donc, nouvelle galette vinylique, donc sous le nom de Je vous en versifelle.
0: Exactement, oui, oui.
1: Qui est un disque, là pour le coup, avec une double face, hein, comme tous les 33 tours, ou les 45 tours. Donc une face qui est plutôt constituée de morceaux studio et une face de live, c'est ça ?
0: Voilà, c'est ça. En fait, l'idée de départ, c'était d'avoir un 10 pouces, parce que moi, c'est un format que j'aime beaucoup. Et l'idée c'était qu'il y ait la face studio en 45 tours et la face live en 33 tours. Et malheureusement, la société de pressage n'a pas voulu. Bon, voilà. Et bien,
1: trop compliqué.
0: Tant pis, une petite face est si impossible. Voilà. Et donc, oui, il y a une face studio, une face live. Alors, la face studio, il y a le morceau Mécontent qui est tiré d'un album épuisé depuis longtemps. Et les deux autres titres, Idol 2, c'était un morceau de notre premier album, mais on l'a rejoué. Donc l'idée, c'était d'en faire une lecture avec les musiciens actuels. Et puis le troisième morceau, c'est un inédit pour ce disque-là. Et la face live, c'est les deux plus longs morceaux. C'est vraiment des morceaux qui sont des morceaux avec lesquels soit on a démarré nos concerts pendant pas mal de temps, soit des morceaux de rappel. Donc c'est vraiment des choses qu'on aime bien, qu'on a bien aimé jouer ou qu'on aime bien jouer.
1: Je confirme, pour vous avoir vu quelques fois sur scène, l'intitulé Crème, c'est un peu un morceau emblématique des concerts de la Société des Timides. Est-ce que vous le jouez d'ailleurs samedi prochain à Passé ?
0: Eh ben non, parce que il est trop emblématique.
1: Ok, on va peut-être écouter un petit extrait, le morceau, on va dire, comme tu disais, qui est un morceau un peu ancien, qui a été remasterisé d'ailleurs, je pense.
0: Oui. Hein,
1: le son a sacrément évolué, donc c'est le fameux morceau Mécontent. Morceau enregistré à l'époque pour le disque Expérience de survie, à la fin des années 90, donc ça va permettre d'avoir un son et différentes époques des Timides. On écoute donc Mécontent.

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0: Vous êtes toujours sur antenne du 94 MHz avec ces sélections de la Société des Timides à la Parade des Oiseaux avec deux galettes récentes. Tout d'abord donc le maxi qui vient de paraître aux éditions KDB ou qui va paraître ces jours-ci aux éditions KDB sous le titre de Je vous en
1: versifère.
0: Ah, je savais que
1: je
0: fourcherais un moment. Et donc avec ce titre donc studio qui était enchaîné avec un extrait du CD L'œil au centre de l'œil, ça c'est plus simple même si
1: c'est un peu plus normal quoi.
0: Ouais, voilà, c'est ça. Avec donc ce titre tabou hein, au pluriel, c'est, on en a souvent pas mal.
1: Bah oui, il y en a de plus en plus. Il y en a qui voudraient en mettre en plus.
0: Oui. Donc c'est le CD qui est sorti aux éditions ADN Records à l'automne dernier avec 5 pièces. C'est la pièce la plus courte d'ailleurs, hein, si je ne m'abuse. Sur la galette vinylique, donc les morceaux live sont des lives récents, de vos tournées récentes.
1: Oui.
0: C'est ça, hein.
1: Oui.
0: Ok, donc c'est des morceaux qui ont été enregistrés plutôt à l'étranger.
1: En fait, on ne met pas où c'est, mais...
0: Ah d'accord, volontairement.
1: Oui.
0: Ok.
1: On préfère que ce soit... c'est des vrais lives. Enfin, ça c'est des vrais lives. Hmm? Sans rien n'est refait. C'est sauvé en l'état, quoi.
0: Ok. Ok. Et sauvé grâce au bon soin de Monsieur Clément, qu'on salue d'ailleurs, hein, qui est derrière cette production et de ce maxi. C'est une coproduction entre KDB Records, Atypique Musique et Atténuation, que je ne connaissais pas.
1: Atténuation Circuit, je crois.
0: Ouais, Circuit.
1: C'est un label allemand, plutôt drone musique.
0: Ok.
1: Mais c'est un label de Augsbourg et c'est quelqu'un qui nous a fait jouer à Augsbourg et donc il apprécie ce qu'on fait, quoi.
0: Ok.
1: Et juste par rapport au live, c'est bien que ce soit sur KDB parce que le boss de KDB, Clément Cutler, est justement celui avec qui, quand on tourne, quand on fait du live, celui qui fait notre son live. Donc ça semblait légitime que ce soit des morceaux live... que lui
0: a capté, concocté le son avec vous et donc capté avec sa cellule secrète. Ok. Et juste pour ma gouverne aussi, vous avez quasiment joué en concert tout votre répertoire ou il y a des pièces qui ont été...
1: Alors, il y a, euh, y a

0: effectivement, même sur les pièces très longues, voilà.
1: Oui, par exemple, les liquidateurs qui duraient une demi-heure, on jouait vraiment cette demi-heure. Oui.
0: En concert, quoi. Et donc, bah, je ne sais pas si on peut parler du programme de samedi également. Donc, samedi, la soirée de l'Innovatoire. On présentera la soirée peut-être un peu tout à l'heure. Mais du coup, là, c'est le répertoire plutôt récent aussi.
1: Oui, on va jouer le morceau d'ouverture de L'Œil au centre de l'œil. Et puis, on va jouer deux nouvelles compositions. Et puis en dernier morceau, on va reprendre un morceau qui était sur Tranche de temps jeté.
0: Ok. Ok, ok. Bon, on va enchaîner avec un des morceaux live donc, qui constitue la face B de Je vous en versifelle.
1: Bravo.
0: Donc le morceau L'Imparfait, qui est un morceau d'un des CD récents, L'Imparfait Multiple de Dieu, je pense.
1: C'est ça, oui.
0: Ouais, c'est ça. C'était facile.
1: Sur
0: là, pour le coup.
1: Soleil mutant.
0: Ok, donc on écoute ça tout de suite, c'est le morceau qui referme la face B.
1: Et qui est pourtant le morceau qu'on joue souvent en entrée de concert.

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0: Et voilà, donc nouvelle séquence avec deux extraits donc de cette nouvelle galette vinylique qui sort cette semaine de la Société des Timides à la Parade des Oiseaux. Je te laisse la main pour reprononcer le titre.
1: Je vous en versifelle.
0: Aux éditions KDB notamment. Et bon, le titre, redis-nous d'où ça vient d'ailleurs.
1: Alors c'est extrait des paroles de Mécontent. Mais les paroles de Mécontent, c'est une sorte de lettre d'injure. Et il y a plein de gros mots comme je vous en versifelle ou l'anciverselle. Enfin voilà. Mais c'est des gros mots. Tout le monde n'aime pas se prendre des gros mots, donc là, il y en a. Quoi.
0: Et donc une Idol numéro 2, donc Idol qui était l'un des titres emblématiques de votre premier EP qui était sorti en 86.
1: Oui, c'est ça, le 45 tours EP 86, et puis il se retrouve aussi sur l'album sorti en 90. Et sur cet album il y avait Idol et Idol 2, et là l'idée ça a été de jouer avec la formation actuelle, rejouer Idol 2 avec la formation actuelle. Allez, en 90, il y avait de la trompette, il y avait d'autres instruments, et là c'était avec les musiciens actuels, d'autant que c'est un morceau qui fait partie de notre répertoire live. Donc l'idée c'était vraiment d'avoir une version studio de notre nouvelle interprétation d'Idol 2.
0: Avec Sébastien du coup.
1: Voilà.
0: Ok. Et celui morceau-ci, vous le jouerez sur scène ?
1: Eh bien non. On aime bien être déceptif aussi.
0: On va peut-être présenter la soirée donc de samedi prochain, le samedi 17, à la MJC de Passé, qui s'appelle L'Escapade. Donc c'est une soirée bricoliste, nous dit-on, dans la présentation, donc en collaboration avec l'IRRB, qui est l'Innovatoire à rayonnement régional de Bretagne. Qui est apparemment un nouveau collectif, une nouvelle entité hein, qui se propose à organiser plutôt des soirées, j'imagine, mais peut-être pas que, autour des musiques de traverse, enfin ils appellent ça proposition musicale et artistique insolite. Donc c'est la première de cette IRRB, de cet innovatoire, et l'innovatoire, derrière cet innovatoire, on retrouve Stéphane Contero, c'est ça ?
1: Voilà, c'est ça, c'est vraiment lui qui est à l'origine de ça, et Stéphane souhaitait faire un pied de nez au conservatoire.
0: Ah bon ?
1: voilà. Et donc dit que, et on n'est pas là pour conserver, mais on est là pour innover. Donc voilà.
0: C'est bien vu.
1: C'était son idée et une belle idée. Et puis effectivement, il veut défendre le bricolage, des musiques non institutionnelles et qui partent d'un bricolage. Okay. Alors lui-même joue dans cette soirée.
0: Bricole.
1: Il bricole sous le nom de Mécanique Mozart.
0: Okay.
1: Et donc il sera présent dans cette soirée en tant que musicien aussi. Quoi.
0: Avec également Nicolas Ada, alias François Possémé.
1: Qui est membre de Complot Brunswick depuis l'origine.
0: Et maintenant Complot. Et Régis Boulard aussi qui sera en proposition plutôt autour de sa propre musique. Enfin, c'est pas vraiment un solo, si je ne m'abuse.
1: Alors Régis Boulard vient de sortir un album About Bridges, je crois, je ne sais plus.
0: Ouais, on va écouter juste un bout tout à l'heure, ouais, effectivement.
1: Qui est fait à la batterie. Ouais. Donc là, l'idée, c'est que on va avoir des surprises, mais il va jouer de son instrument seul, mais il sera aussi accompagné en partie par Mécanique Mozart au début et aussi par un bassiste qui n'est autre que Sébastien, notre Sébastien de STPO, qui jouera sur, je sais pas, un ou deux morceaux avec Régis Boulard.
0: On va peut-être écouter d'ailleurs la musique de Régis avec un extrait de ce CD qui était sorti il y a de ça quelques mois sur le label brestois L'Église de la Petite Folie. Alors peut-être un morceau, on va dire un peu enlevé. Le morceau peut-être Chélip à deux, parce que Chélip à deux, c'est toujours joyeux, comme il nous dit le fameux Régis Boulard. Et eh bien, ça devrait partir normalement. Est-ce que ça va partir? Peut-être que si je fais ça, ça va partir.

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0: c'est pas ça, c'était de l'innovatoire.
1: Voilà. C'est censé être ça.
0: C'est censé être ça. Donc on a démarré avec la musique de Régis Boulard et un extrait de ce About Bridges aux éditions de l'église de la Petite Folie. Voilà, pour avoir un avant-goût de la soirée du samedi 17, la MJC de Passé. Je voulais d'ailleurs préciser que la soirée était vraiment pas chère, c'est 10 euros pour tout le monde. Voilà, donc il y a une petite réservation si vous voulez sur Wiz et Vente, en allant tapotant sur l'innovatoire Wiz et Vente avec deux E, vous devrez trouver, ou en envoyant un mail à lacasbaproduction@gmail.com. voilà, puis on a enchaîné donc cette église de la Petite Folie avec le même genre de folie et le morceau qui referme le CD L'œil au centre de l'œil de la STPO. Alors, qu'est-ce qui vous a pris de reprendre cet opéra de Schoenberg, Moïse et Aaron?
1: Il y a Arnold qui nous a dit qu'il faudrait faire une version moderne. En fait, c'est surtout l'histoire de... Quand on m'a
0: dit... C'est pas une cover de Schoenberg, non.
1: C'est plutôt une cover de l'époque ultra-antique. J'ai entendu dire que, le Dieu là s'adressait à Moïse pour qu'il donne des informations ou ses ordres à ses disciples. Mais le problème, c'est que Moïse était bègue, donc il ne pouvait pas exprimer les ordres qu'il recevait, et qu'il fallait qu'il s'adresse à son frère Aaron. Donc c'était une chaîne, quoi. Dieu s'adressait à Moïse, lui donnait les ordres, et je ne sais pas comment Moïse s'adressait à son frère.
0: C'est dépêtré, mais voilà, le message est déformé, quoi.
1: Mais du coup, Aaron, c'était lui qui devait parler, quoi.
0: Okay.
1: Donc à partir de là, j'ai trouvé ça, ça m'intéressait, du coup j'ai lu 4 livres de l'Ancien Testament pour avoir son histoire et tirer quelques phrases.
0: T'es allé en Égypte.
1: Voilà, j'ai été voir un mec qui s'appelait Pharaon, je lui ai dit qu'il fallait nous laisser tranquille et qu'on sorte de là. J'ai envoyé quelques fléaux.
0: Bien sûr, je reconnais bien là. Ouais. Donc c'est un peu sanglant comme histoire. Mais...
1: Eh bien oui, parce que j'étais assez étonné, ne connaissant rien du tout, n'ayant pas d'éducation dans le domaine, j'étais assez étonné de découvrir que, en tout cas la partie Moïse dans l'Ancien Testament, je n'ai lu que ça, hein, c'était des histoires assez dures, sanglantes, sordide, ouais. Où ça cartonne pas mal, quoi. Et donc, voilà, les 4 phrases qui sont citées dans le morceau, là, je sais plus, vous mangerez la chair de vos fils, vous mangerez la chair de vos filles, enfin, tout ça c'est dans ce qu'on peut lire, en tout cas dans la traduction que moi j'ai eue d'Ancien Testament, là. Je ne sais pas ce que ça donne dans d'autres langues, mais il y a des phrases qui sont assez terribles, quoi. Donc très inspirante.
0: Oui. Voilà. Et donc ça donne une pièce d'une petite vingtaine de minutes dont on a écouté juste la deuxième partie que vous pouvez retrouver donc sur ce CD L'œil au centre de l'œil que vous jouerez samedi. Non.
1: Ce morceau-là, non. On l'a déjà joué à Rennes aux Ateliers du Vent 2022.
0: Ok.
1: On l'avait joué. Mais là, on va jouer le premier titre de cet album-là, Japatek.
0: Ok, on va enchaîner avec un autre vinyle que vous avez sorti, là ça remonte un petit peu je pense, le vinyle La STPO In Concert, s'il vous plaît, qu'avait sorti aussi notre ami Clément de KDB, il y a de ça quelques années en arrière, et donc, alors il y a un titre aussi en allemand que tu vas peut-être prononcer mieux.
1: Wir schwitzen Blumen, ça veut dire nous suons des fleurs.
0: D'accord. Et donc un disque vinylique qui est une captation de différents lives à Rennes et peut-être ailleurs aussi.
1: Oui, à Darmstadt aussi.
0: Ok.
1: Et je ne sais plus où. Ouais.
0: On va écouter Luminisme, qui est un morceau que vous aviez enregistré à l'origine pour une compilation du label Impolisson, We All Believe in Utopia, que vous avez donc joué un petit peu aussi sur scène. Et ce morceau a ceci de particulier aussi qu'il a été enregistré, je pense, vers 2009. Oui. Ouais, c'est ça. À l'époque où vous jouiez avec le regretté Guillaume Dubreux, qui officiait au violoncelle, trombone
1: et basse.
0: Et basse, ouais. Et ben la basse aussi, bien sûr, ouais. Qui nous a quittés à l'automne dernier. Voilà, donc c'était un petit peu notre manière aussi de lui rendre hommage avec cet extrait du Minisme, extrait donc de ce LSTPO in concert, Wir
1: Schwitzenblumen.
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0: c'est vraiment encore de l'innovatoire, là, l'innovatoire exploratoire. On explore les âges avec les mammouths, qui est un de tes side projects, comment on dit, Pascal ?
1: Voilà, les mammouths, c'est deux anciens de la STPO, Fred Amery qui était là au tout début en 84, J qui a fait après INICAM et aujourd'hui
0: Central Massif,
1: voilà, et Jim B qui est dans la STPO aujourd'hui et moi. Et donc voilà, on se fait de temps en temps des sessions, voire des concerts organisés quelquefois par nos amis ici présents,
0: notre ami ici présent. Ouais.
1: Et c'est entièrement improvisé. Et d'ailleurs, moi, quand on repasse un morceau, je l'ai toujours oublié.
0: Et donc là, c'était le fameux morceau Avant manger, extrait de cette session que vous avez appelée Mange ton corps. Il y avait une session précédente qui s'appelait Dépouille. Voilà, donc pour planter un peu le décor. Donc de l'électroacoustique très dada, hein, marqué au coin de.
1: Voilà, il y a guitare et puis synthé, tourne-disque.
0: Mots trouvé.
1: Alors tiré de tout l'univers ou de. Ou de livres, genre Le Matin du Magicien ou autre. Et puis des fois, c'est purement de l'inconscient.
0: Des galettes de vinyle qui traînent par là, à l'image de la morceau de Ferré, là, extrait de la complainte de Rudebeuf, hein, qui terminait le titre. Donc c'est écoutable sur le Bandcamp des mammouths au pluriel. Et puis les mammouths n'attendent que de gambader dans les champs. Et puis peut-être appel aux producteurs aussi pour produire une belle galette des mammouths. Mammouth, hein, qui sait, il y a eu un disque il y a très très longtemps, c'était au siècle dernier, chez Boxpock.
1: Voilà. Boxpock, ouais, c'était une session de l'an 2000, donc effectivement ça fait 25 ans.
0: Qui était le label de Régis Boulard, voilà, donc comme quoi, rien ne... enfin voilà, la boucle est bouclée. Et donc cette soirée l'innovatoire vous dit bonsoir, soirée bricoliste, ce sera ce samedi 17 janvier 2026. Ça démarre assez tôt, ça démarre 19h30 apparemment.
1: Voilà, ouverture des portes 19h30, je crois premier concert 20h05 ou
0: okay. 20h. Ouais. Et donc y a des bus hein, pour aller à passer, donc, et puis ça se termine un petit peu avant minuit, donc c'est à MJC l'Escapade. Vous avez plus d'informations en allant sur le Wizevente de la soirée l'innovatoire. Merci Pascal, et puis
1: merci Philippe.
0: Je ne peux que vous recommander bien chaudement l'ensemble de l'œuvre de la Société des Timides à la Parade des Oiseaux, et donc ces deux derniers disques qui sont sortis ces derniers jours, voilà, que vous pourrez et vous pourrez entendre donc les Timides sur scène samedi également. On se termine avec une dernière pièce, et puis tu as voulu passer du Pierre Henry, ce qui m'a assez surpris d'ailleurs.
1: Je m'y mets et j'ai envie de m'y mettre encore plus. Plus j'en écoute, plus ça m'interpelle et ça me parle, quoi.
0: Ok. Et tu n'as pas la symphonie pour d'un homme seul, mais la marche du jeune homme. Voilà, c'est très bien pour conclure un programme de l'asile. Donc, c'est extrait de La Reine Verte, qui était un vinyle qui avait dû sortir chez Philips à la fin des années 50. Hein, c'était dans les débuts du studio de Pierre Henry et avant les grandes œuvres bien connues des années 60-70. Donc, c'est un petit peu plus méconnu, La Reine Verte. Merci Pascal pour.
1: Merci Philippe.
0: Cette émission. Et à tout bientôt et à samedi. Bonne nuit.
1: Merci, bonsoir à tous.
0: Et à la semaine prochaine.

0: Bonsoir, chères auditrices et auditeurs. Vous écoutez Zion Highway 94 MHz, votre rendez-vous hebdomadaire autour des musiques jamaïcaines et plus si affinités. Nous sommes lundi, il est 23h. Aujourd'hui, on vous emmène à la rencontre d'un artiste. À travers ses chansons engagées, il explore des thématiques telles la spiritualité, la paix, l'espoir, le tout accompagné par son groupe nommé les High Roots. Je veux parler d'Idriss Sarlat, que certains d'entre vous ont peut-être déjà vu en concert. Bonjour Idriss.
1: Bonjour.
0: Donc avec toi, on va parler parcours, influence, message, actualité, puis finir avec un petit showcase live. Une immersion dans ton univers sincère, spirituel et engagé. On va commencer tout de suite. Alors, excellente émission à vous, chères auditrices et auditeurs. Moi, pour commencer, j'ai envie de te demander si tu te devais te présenter à quelqu'un qui ne te connaît pas, voilà, qui découvre l'artiste et la personne que tu es, en quelques mots.
1: Ben moi, du coup, c'est Idriss Sarlat, artiste franco-burkinabé, né à Rennes. Et puis voilà, ça fait maintenant 3-4 ans que j'ai monté mon projet reggae, où j'ai monté mon groupe il y a 3 ans. Puis maintenant, ben voilà, on tourne pas mal avec l'équipe. Beaucoup en Bretagne, puis voilà, en route pour faire un maximum de concerts comme on peut.
0: Tu es lancé quoi ?
1: Ouais, un maximum, on essaye en tout cas.
0: Bon, c'est bien. Si j'ai bien compris, t'as grandi toi dans un environnement où la musique avait une grande place.
1: Ouais.
0: Ça s'est réveillé, quand est-ce que tu t'es dit que c'était pas juste écouter, que t'allais aussi t'y mettre ?
1: Bah, j'ai grandi dans une famille de musiciens, mon père était djembé fola. Donc voilà, c'était beaucoup de percus, de cours de danse, donc ça, j'ai été directement baigné dedans. Et puis du côté de ma mère, mes oncles ont un groupe de rock. Donc voilà, ça s'est fait comme ça. J'ai toujours été un peu départagé. Et quand j'ai découvert le reggae, bah, ça a été comme une révélation, quoi.
0: Oui, c'est ça en fait, le reggae, ouais. C'est un peu le mélange de tout un tas
1: d'influences. C'est ça. Puis c'est des bonnes valeurs, on se bat pour. Puis voilà, j'ai été directement bercé dedans, quoi. Bercé dedans, dans cette culture.
0: Et tu t'es dit, c'est mon chemin, quoi. Je vais en faire ma vie.
1: Oui.
0: Rapidement ?
1: Oui, très rapidement, oui. Bah, j'ai commencé à composer il y a à peu près, du coup, bah, de mémoire 6-7 ans. Puis voilà, j'ai commencé aussi à apprendre bah, un peu le mouvement, les valeurs, la langue aussi, parce que moi je chante en anglais. Donc voilà, j'avais besoin d'apprendre beaucoup de choses. Et puis dès que voilà, c'est rentré, j'ai trouvé le truc, je me suis mis à fond dedans. Puis voilà, j'ai tout arrêté à côté pour me lancer à 100% dans le reggae.
0: Tu m'as l'air d'être assez studieux, quoi. Quand tu fais quelque chose, tu déconnes pas, non ?
1: On essaye.
0: Bon, bah du coup, c'est pas mal. On va commencer. On va se mettre en jambes. On a découvert un peu la personne. Ensuite, on va aller sur le projet. On va s'écouter un petit morceau, parce que du coup, tu nous disais que tu avais fait un premier album en 2023.
1: Yes.
0: Qui s'appelle Soul of Pirates.
1: C'est ça.
0: Donc, entre depuis, il y a eu du chemin de fait. Il y a eu des singles, il y a eu un album là, qui vient de sortir. On est là pour ça, pour en parler. Donc, on va écouter un petit morceau de cet album. Est-ce que ça te va si on écoute le titre éponyme Soul of Pirates ?
1: Yes, carrément.
0: On fait comme ça et puis on se retrouve juste après, chères auditrices et auditeurs.

0: Vous écoutez toujours Zion Highway sur Canal B et on est toujours avec Idriss Sarla pour présenter son projet puis son parcours. On vient d'entendre Soul of Pirate, un extrait de l'album qui s'appelle Soul of Pirate, yes. Sorti en 2023. Alors, ça c'était une première plongée dans ton univers musical. On sent déjà la base, l'énergie, la direction. C'est carré, hein?
1: Yeah.
0: Du coup, tu as des textes. Tu abordes des thèmes comme la paix, l'espoir, la justice, aussi ton éveil spirituel.
1: C'est ça.
0: Quoi, toi, quand tu écris, qu'est-ce qui va te guider? Est-ce que tu parles du thème? Qu'est-ce qui t'inspire quand tu écris?
1: Beaucoup l'émotion et le ressenti aussi sur le moment. C'est vrai qu'on vit des jours pas faciles. Bon, ça date pas d'aujourd'hui, mais c'est beaucoup ça. Et aussi beaucoup la nostalgie, étonnamment.
0: La nostalgie?
1: Ouais. C'est-à-dire que par exemple, Soul of Pirate, je parle d'un thème qui s'est passé avec mon père quand on était parti au pays. Donc c'est aussi beaucoup ça qui va me faire créer, composer le morceau, la musique, plus sur le moment quoi. Donc beaucoup les émotions et mon ressenti.
0: Ok, parce que du coup tu disais quand t'es allé jouer au Burkina, toi t'es burkinabé.
1: Ouais, je suis pas allé jouer au Burkina, mais j'ai fait des voyages avec mon père.
0: Ouais.
1: Au Burkina Faso. Et donc ouais, il y a certaines choses qui m'ont marqué. Puis j'en ai profité, c'est ce qui m'a nourri, c'est ce qui a nourri mon inspiration les années à suivre quoi.
0: Ouais, tu te nourris toi de tout ce qui te crée, tout ce qui est en toi.
1: C'est ça.
0: Tu es rennais,
1: ouais.
0: Mais tu es aussi burkinabé.
1: C'est ça.
0: Très bien. Tu as écrit donc, tu disais avec le cœur. Comment tu composes? T'écris tes textes ou tu composes ta musique d'abord?
1: J'écris mes textes ou des fois c'est la mélodie qui vient avant, ça dépend. Vraiment, ça dépend. Puis j'essaie, voilà, je fais beaucoup des morceaux, comme je dis, spirituels, avec un esprit combatif aussi. Donc voilà, ça dépend vraiment du moment. Mais l'inspiration, elle vient naturellement, quoi.
0: Dans les différents thèmes là, que tu as abordés dans tes albums, que ce soit dans le premier ou dans le deuxième, on va retrouver un peu les mêmes thèmes. Tu peux nous les décrire un peu, c'est quoi les grands thèmes, les grands sujets de tes morceaux?
1: Les grands sujets, beaucoup pour l'album Mystique, c'est beaucoup l'éveil spirituel, c'est ce que j'ai essayé de transcrire à travers cet album, et aussi l'esprit d'unité, car c'est vrai que ça se perd, notamment dans le morceau Rasta Meditation. Je trouve que de nos jours, maintenant, prôner la paix, ça en est devenu un peu ridicule aux yeux de certaines personnes, alors que c'est pas vrai, quoi. C'est la direction,
0: non,
1: faut aller vers ça, quoi. Du coup, voilà, c'est beaucoup ça que j'essaye de transcrire à travers mes morceaux. Il y aura toujours cet esprit combatif et spirituel, encore une fois. Donc voilà, quoi. C'est vraiment la base, pour moi, en tout cas.
0: C'est ta base.
1: Ouais,
0: c'est la base, c'est le terrain sur lequel tu construis tous tes morceaux. Du coup, dans tes influences, tu parlais de ton père. Je parle pas d'influence musicale, mais plus d'influence en général. Est-ce que tu en as d'autres?
1: Bien sûr, bah, il y a le grand Max Romeo, paix à son âme d'ailleurs, qui est parti il n'y a pas longtemps. Le grand Max Romeo, il y a aussi des chanteurs plus de ma génération, si je peux dire ça, c'est Raging Fire. Il y a aussi Gladiators, grand groupe.

0: groupe, Clinton Ferron aussi, mmh. et bah, Bob évidemment, Peter, un peu tout ce cercle, tous ces pionniers quoi, du reggae.
1: En même temps pour la musique et pour le message ou...
0: Bien sûr, l'un va avec l'autre, bien sûr.
1: Et pour la voix ?
0: Et pour la voix aussi.
1: Ouais, ouais. Tu travailles ta voix ?
0: Je travaille, bah, je l'ai travaillé sur, je pense, plusieurs années à force de m'entraîner, de chanter, tout ça, ça se travaille. Et puis avec les concerts aussi. Avec les concerts, mine de rien, ça aide à travailler. À...
1: Oui, parce qu'il y a pas mal de... Je regardais, effectivement, tu es un homme de concert.
0: C'est ça.
1: T'as joué pas mal, non, mais t'as vraiment pas mal expérimenté tes morceaux en live.
0: Ouais, j'ai eu pas mal de chance, je suis bien entouré avec mon groupe, d'ailleurs je leur passe un gros big up. Voilà, on a eu l'occasion aussi de faire nos logos l'année précédente, là. On a eu l'occasion de faire nos logos, donc voilà, grosse opportunité. Les gens ont pu voir la vibe, l'univers aussi. Puis voilà, comme je dis, on tourne beaucoup, beaucoup sur la côte bretonne. Sur la côte bretonne, notamment bah, Quimper. Et puis voilà, aussi à Rennes, là, on a fait la semaine dernière, du coup, là, pour la release party de mon album Mystique, on a joué au Brooklyn. Gros big up à tout le monde, c'était une super soirée d'ailleurs. Puis voilà, quoi, on joue un maximum. C'est ça que j'aime, c'est la scène.
1: Ouais, ouais. Ok. C'est bien. Après, il faut enregistrer de temps en temps aussi.
0: C'est ça,
1: bien
0: sûr aussi. Mais faut balancer de l'actualité, c'est clair.
1: Ben, du coup, avec toutes les valeurs dont tu parlais tout à l'heure, toi, il y a vraiment une idée de transmission dans ce que tu fais. Qu'est-ce que tu veux que les gens qui t'écoutent retiennent ou ressentent ?
0: Que aussi, il y a des jeunes artistes, pardon, qui font du... Que le reggae roots n'est pas mort, dans un sens. Que ça se fait de moins en moins, surtout pour des jeunes artistes. Et que, bah voilà, déjà que les gens kiffent la vibe et que aussi, bah, il y a toujours ce message de paix, d'unité et de spiritualité qui tourne encore, quoi, malgré les générations.
1: Eh ben, en parlant spiritualité, je te propose qu'on écoute un morceau de ton album Mystique.
0: Yeah.
1: Est-ce que tu serais d'accord pour qu'on écoute Energy Grow ?
0: Yes, carrément. Ouais.
1: Alors, on va vous lancer ça. On est avec Idriss Sarla, on papote et puis on écoute un peu de son tout de suite. Energy Grow sur l'album Mystique.

0: Et vous écoutez toujours Zion Highway sur Canal B 94 MHz et on est toujours avec Idriss Sarla. On parle de son parcours, de son travail, des projets et on vient d'entendre Energy Grow, un extrait de l'album Mystique qui est sorti il y a...
1: Le 27 février.
0: Ah voilà, c'est tout neuf, hein, c'est vraiment tout
1: ouais,
0: neuf.
1: Ouais, ça vient de sortir.
0: Donc on était sur un titre... bien lourd là, hein.
1: bien lourd, très spirituel,
0: bien,
1: comme
0: voilà,
1: je disais, ouais.
0: méditatif.
1: Ouais.
0: On sent, bah justement, on va parler maintenant là, un peu de ton parcours musical, les collaborations. Donc pour revenir, t'as sorti en physique un EP, mais un autre aussi qui est sur les plateformes.
1: C'est ça, Africa Road qui est en digital.
0: Qui est en digital, donc Soul of Pirate qui est sorti en 2023. Et donc là, l'album Mystique qui vient de sortir dont on parlait. T'as aussi sorti des singles.
1: Bien sûr.
0: Runaway, Red Light, Big Fish.
1: Big Fish, qui fait partie du coup de Africa Road.
0: Qui fait partie d'Africa Road, tu m'arrêtes hein, si je dis n'importe quoi, d'accord. Tu fais des grands signes et tout avec tes gros yeux, tout ça. Donc... pour nos auditeurs, vous pouvez découvrir, je ne vous tutoie pas, messieurs, dames, les auditeurs, vous pouvez découvrir donc tout ce son sur ton site internet.
1: C'est ça.
0: On tape ton nom et on le trouve. Hein.
1: Oui, c'est ça, site officiel Idriss Sarla, tout est dessus.
0: Voilà, tout est dessus. Après, tu es sur toutes les plateformes d'écoute.
1: Aussi, également sur toutes les plateformes, tout est disponible partout.
0: Partout, voilà, bah, vous le trouvez partout et même sur Instagram aussi.
1: Également aussi.
0: Facebook, oui. Tout, voilà, vous le cherchez, vous le trouvez. À un moment, si vous l'écoutez pas, c'est bien que vous l'avez, hein, voilà. Alors, on va parler de ton parcours récent. Donc là, on a écouté deux morceaux des albums, là. Comment toi, tu décrirais ton évolution entre Soul of Pirate et Mystique ? Si tu te regardes un peu, tu fais un pas de côté, tu te regardes de l'extérieur.
1: Bah, je dirais que je me suis encore plus ancré dans le mouvement Rasta, si je puis dire. Et puis, ça m'a donné encore beaucoup plus d'inspiration. Et la vie aussi, l'évolution dans le sens où, bon voilà, c'est ma vie privée, mais j'ai eu une petite fille aussi il n'y a pas longtemps. Donc voilà, merci beaucoup. C'est ce qui a fait aussi que voilà, je me pose les bonnes questions pour mon avenir et m'engager encore plus vers la bonne voie pour moi, qui est le mouvement Rasta, prenez la paix, continuer dans une bonne vibe, quoi.
0: C'est ton militantisme.
1: Donc je dirais que voilà, du premier album à Mystique, je suis encore plus dans l'esprit spirituel et combatif, quoi. L'unité aussi.
0: Et au niveau du travail du son, on en parlait un peu hors antenne, hein, y a un travail de son qui a été fait en studio, en édition. Enfin,
1: c'est ça.
0: Il y a plus de maturité aussi dans la façon de travailler peut-être.
1: Oui, en fait, faut savoir que le premier album, Soul of Pirate, du coup, je l'avais fait, c'était un cadeau de mon oncle parce que je voulais me lancer, je voulais faire mon premier CD reggae, j'avais les morceaux. Et voilà, j'ai enregistré avec son équipe, donc ils sont pas du tout dans le reggae. Mais voilà, on a pu faire quelque chose de très très bien.
0: C'est très propre pour un premier album, c'est très
1: ouais,
0: très
1: carrément.
0: Propre.
1: Ouais. Donc un grand merci encore à la famille. Et par la suite, du coup, comme je disais, j'ai monté mon groupe, j'ai fait des bonnes rencontres, des bons contacts. Et puis voilà, là, ça faisait quand même une petite année qu'on bossait sur l'album Mystique avec l'équipe. Donc gros big up à toute l'équipe encore une fois. Et puis voilà, donc c'est un grand collectif et puis on a pu bosser le son énormément pendant quelques mois avec toute l'équipe du coup. Donc,
0: Est-ce que ça a changé un peu ta façon de composer la musique entre les deux ou pas forcément ?
1: Forcément avec l'apprentissage, je me suis amélioré, je dirais, donc dans la manière de composer et ce que je veux atteindre aussi au niveau reggae, roots comme je l'entends et comme je l'aime. Donc bien sûr, ça a changé un peu ma façon de composer, plus de facilité, mais aussi je me creuse un peu plus la tête, normal quoi, pour toucher les sujets un peu plus sensibles. Donc voilà, c'est un équilibre.
0: Donc on le disait, on fait jamais rien tout seul. Toi, ton univers, il a une dimension collective. Donc là, avec ton groupe qui s'appelle High Roots.
1: C'est ça.
0: Mais aussi avec d'autres collaborations. T'as collaboré
1: bien
0: avec d'autres personnes. Tu peux nous en parler un petit peu.
1: Bien sûr. Bah du coup, le premier album Soul of Pirate, j'ai eu l'aide du frère Cody Jarrett, qui fait partie de Figo.
0: Qu'on a reçu ici aussi,
1: yes,
0: bien sûr.
1: Yes, gros big up à eux. C'est la famille aussi. Et puis voilà, donc il m'a beaucoup beaucoup aidé, même pour des singles comme Big Fish, Runaway. Voilà, encore un gros big up au frère. Voilà, il m'a beaucoup aidé pour enregistrer chez lui. Moi, je venais avec mes compos.
0: Oui, parce qu'il est musicien, mais pas que, en fait. Il travaille aussi en studio.
1: Big man, il est multitâche. Mais du coup, voilà, il m'a aidé pas mal sur ça. Donc, c'était une collaboration aussi. Et puis après, c'est vrai que j'ai pas mal collaboré uniquement avec mon groupe après, quoi. Mais on est une très grande équipe, donc c'est cool. Une grande famille.
0: Donc oui, dans le groupe, tu peux citer si tu veux les membres du groupe, si tu veux...
1: Yes, bah du coup il y a mon bassiste Richard, donc gros big up au frère, voilà, que ça fait long time, c'est avec lui d'ailleurs pour l'anecdote qu'on a fait Rasta Meditation. C'était la première fois où on s'est rencontrés, j'ai demandé de passer faire un groove à la maison et c'est sorti comme ça naturellement. Donc des fois, voilà, c'est pour dire, il y a les esprits qui se connectent et ça fait plaisir. Il y a aussi Simon, anciennement dans le groupe Moja, je crois, et maintenant qu'un autre projet aussi, Solar Project. Donc voilà, gros big up aussi, c'est mon batteur. Il y a également Guillaume, mon claviériste qui fait les chœurs, qui me suit depuis le tout début. C'est un des premiers, et d'être resté aussi dans le groupe, parce que c'est vrai que bah voilà, on a eu des galères au début, chercher le batteur, tout ça, voilà, la vie de groupe quoi.
0: C'est des aventures humaines.
1: C'est des aventures. Donc voilà, gros big up aussi à au frère Guillaume. J'ai accueilli il y a pas longtemps aussi un nouveau frère qui s'appelle Rudy. Rudy qui est vers la région parisienne, guitariste lead, qui fait les chœurs aussi également, donc gros big up, qu'on a fait le concert aussi au Brooklyn. Donc voilà, c'est aussi un big man, un nouveau frère, donc ça fait plaisir. Et il y a aussi Low Free Meditation, Loris, du coup avec qui on a édité l'album, voilà, enregistré, on a passé beaucoup de temps, il y a eu beaucoup de boulot, donc un gros big up à lui, un grand merci aussi.
0: Ouais, parce qu'on parlait là tout à l'heure de mix, donc le premier album il a été plutôt avec une touche un peu rock finalement.
1: C'est ça, ouais.
0: Dans l'approche.
1: C'est ça,
0: carrément. Là on sent qu'il y a toute la rondeur autour de la basse, autour de
1: ouais,
0: du
1: beaucoup
0: son.
1: Plus, ouais, beaucoup ouais. Plus deep. Faut savoir aussi que voilà, on est beaucoup axé, aussi on essaye de transcrire ça, dub quoi. Aussi un peu dub et le frère Loris aussi Low Free Meditation qui a aussi son sound system, son assaut. Donc voilà, donc on a aussi essayé de mélanger un peu les deux tout en restant dans le reggae roots, bien roots, mais voilà, beaucoup plus deep au niveau des basses, de la snare, tout ça.
0: Ouais, ça t'a fait avancer aussi artistiquement finalement, de
1: travailler
0: en collectif.
1: Bien sûr,
0: toi, qu'est-ce que, sur quoi tu te voudrais, allez on se projette, sur quoi tu voudrais grandir encore?
1: Moi je me suis fixé comme projet, si aussi le budget suit, parce que mine de rien c'est quand même un coup tout ça, mais bon, quand on aime on compte pas, c'est aussi de faire un projet, un album par an quoi. Un album par an, là on a déjà les nouveaux morceaux, les prochains tracks, on se visualise, puis voilà, on bosse très vite aussi avec l'équipe, donc moi je me suis fixé ça et j'aimerais voilà, pouvoir sortir un album de 14 titres. Donc peut-être pas l'année prochaine, mais peut-être dans 2 ans. Mais là, on a déjà voilà, le futur EP qui sortira sans doute fin d'année prochaine. Quoi.
0: C'est très mûr, tout ça. T'as quel âge?
1: J'ai 24 ans, je viens d'avoir 24.
0: Oh là là, incroyable. Tout c'est trop carré, là. Bravo, franchement. Du coup, dans ta carrière qui n'est pas si courte que ça, finalement, de quoi, toi, tu serais le plus fier ou le plus satisfait pour le moment?
1: Bah, c'est sûr que nos logos, c'est une grande fierté. Donc, gros big up à Nico, en fait. C'est grâce au frère que.
0: Notre ami Nico de Pouldou, ouais. Il se reconnaîtra.
1: Gros big up, c'est grâce à lui que j'ai pu avoir un petit passage au nos logos en première partie le dimanche. Donc, voilà, ça, j'en suis très fier. Et puis, c'est une journée mémorable que j'oublierai jamais, quoi. Même pour mon groupe, ça fait aussi longtemps, ils sont dans le son. Voilà, ils gèrent tout. C'est voilà, de pouvoir partager une grande scène comme ça. Voilà, ça fait plaisir, quoi.
0: Est-ce que là, dans l'avenir, là, tu as des projets, des événements à annoncer, des concerts qui viennent?
1: Bien sûr. Alors là, faut savoir que j'ouvre aussi ma petite formule acoustique aussi à côté. Donc, je suis en train de voir avec l'organisateur là, pour jouer en concert sur Rennes à la Basse-Cour le 19 mai. Et après, il y aura le 6 juin, c'est un festival. Pelos Locos, je crois que c'est vers Tressé.
0: Ouais.
1: Et puis voilà, après on a d'autres concerts en juillet, en août. On refait des concerts qu'on a fait aussi l'année dernière qui sont très bien passés. Et puis voilà, donc, on tourne pas mal.
0: Okay.
1: On essaye. En tout
0: cas. Ouais, si, quand même. Et dans les projets, tu disais là, à venir, donc il y a un autre album. Peut-être c'est qu'on ça. Va écouter un petit extrait tout à l'heure, là, parce que bientôt on va se faire un petit showcase.
1: Ouais.
0: Tu es rentré, vous avez commencé déjà à composer, tu me disais?
1: Bien sûr, ouais. Moi, il faut savoir que je compose en fait à la maison. Je fais mes sons, mes mélodies et je viens voir le groupe. Je dis voilà, moi j'ai ça, ça. Et voilà, quand les esprits se connectent, après, Richard trouve une bonne ligne, Simon une bonne drum et tout le monde comme ça, ainsi de suite. Voilà, tout vient naturellement. Mais oui, ça a commencé à composer. Et voilà, en tout cas, on a hâte.
0: Eh ben très bien. Est-ce que tu aurais autre chose à dire ou quelqu'un à Big Up qu'on n'aurait pas cité encore? On a encore le temps, mais pas la porte. Hein.
1: Non, tout d'abord un gros big up et un grand merci à tous ceux qui nous soutiennent de loin ou de près, famille, amis et tout le monde. Et puis voilà, quoi, en espérant toujours de plus en plus faire de plus en plus de scènes, de concerts et que le projet évolue de plus en plus.
0: Eh ben on peut pas te souhaiter mieux. Merci. Merci, ça donne une belle lecture de ton évolution. Avant d'aller vers ce petit live. Donc avec un peu d'acoustique et puis un peu d'instru, hein, mm-hmm. Tu nous as préparé un petit quelque chose. On va écouter un autre morceau de l'album,
1: yes.
0: Qui résume bien un peu cette idée de se rassembler, d'avancer ensemble. Moi, je te propose d'écouter Stand Together.
1: Yes, I.
0: Ça te va? Eh bien, on est avec Idriss Sarla qui va nous faire un petit live tout à l'heure. Vous êtes toujours sur Zion Highway et puis on va écouter Stand Together issu de l'album Mystique.

0: Kiss.
1: Et oui, c'était Stand Together, un extrait de l'album Mystique de Idriss Sarlat. Vous êtes sur Canal B, 94 MHz, et vous écoutez Zion Highway. On va tout de suite se faire ce fameux petit live, en live sur Canal B. Tu es prêt?
2: Yes.
1: On va se faire un petit réglage tranquillou. On est à la guitare, moi je vous laisse. Tu vas commencer par... T'enchaînes tes morceaux. Hein.
2: Ouais, ok.
1: Enfin, comme tu veux. Tu t'arrêtes, tu dis ce que tu veux.
2: Voilà,
1: tu
2: ça va être Jah Rising, le morceau de l'album du coup.
1: Très
2: Mystique,
1: bien.
2: Le dernier qui est sorti. Donc voilà.
1: On s'écoute ça, on est en live avec Idriss, Jah Rising.

0: Yes, I. C'était Ja Rising.
1: On continue, vous êtes sur Zion Highway, c'est le showcase d'Idriss Sarla.
0: Yes, special one.

0: Eh ben vous écoutez toujours Zion Highway sur Canal B, on est toujours avec Idriss Sarla. Est-ce que tu as encore un morceau à la guitare à nous faire ou est-ce qu'on enchaîne sur des autres
1: rhythm,
0: Ou est-ce que tu nous fais la petite surprise maintenant ou tout à l'heure?
1: Bon, on peut passer sur le rhythm et puis peut-être après on repassera sur...
0: Alors on va faire ça, on va se mettre des petits rhythm et puis Rasta Meditation pour commencer ou What a Mystic?
1: Allez, un petit What a Mystic.
0: Un petit What a Mystic, on y va. Eh bien, là, on est toujours sur des extraits de l'album Mystic.
1: C'est ça.
0: Et on continue. Et vas-y, tu voulais dire quelque chose sur le morceau?
1: Non, je disais, c'est exactement ça. C'est les morceaux de l'album Mystic, du coup.
0: C'est parti.

0: Cool.
1: Yes, I.
0: Merci. Alors, on continue?
1: Yes, Rasta Meditation.
0: Rasta Meditation, c'est parti. Toujours sur l'album Mystique.

0: Yes, I.
1: Trop bien. Merci. Merci beaucoup. Alors, pardon, excusez-moi, on est sur Canal B, 94 MHz, vous écoutez Zion Highway, et on était avec Idriss Sarla qui vient de nous faire un petit showcase tout à fait bien, que j'espère que vous avez apprécié, chères auditrices et auditeurs. Merci d'être venus papoter avec nous. Et peut-être on a encore une petite surprise ou pas musicale, c'est une question. C'est pas obligé.
0: On peut faire un petit dernier.
1: Un petit dernier d'un truc qu'on connaîtrait pas et qui n'est pas encore sorti.
0: Allez.
1: Ah là là là. Voilà, et eh ben alors, avant de faire ce petit morceau, est-ce que tu peux nous rappeler où est-ce qu'on peut écouter ta musique, trouver des infos et acheter ta musique éventuellement?
0: Alors, pour acheter la musique en CD physique, ça va être sur mon site officiel, donc Idriss Sarla, site officiel. Sinon, je suis disponible sur toutes les plateformes de streaming, Deezer, Spotify, également sur YouTube. Il y a aussi des clips capta visuels qu'on a fait avec le groupe sur YouTube. Donc je vous invite à aller voir ça, c'est plutôt cool.
1: C'est parlant le live. Ouais. Ouais, oui, parce que alors les auditeurs, vous entendez, vous voyez pas, mais alors le faire chanter sur une chaise, on sent bien qu'il y a l'énergie de bouger derrière. Hein, hein, il faudrait pas beaucoup pour se lever et partir sur scène. Eh bien, merci beaucoup. Avec quoi tu vas nous laisser?
0: Un petit roots.
1: Un petit roots. On va refaire nos petits réglages. Et puis, bah, merci beaucoup. On te suivra, n'hésite pas à donner des nouvelles. Et puis, chers auditrices et auditeurs, après ce petit morceau roots qui va arriver, on va enchaîner notre sélection vinyle bien habituelle. Merci Idriss.
0: Merci à vous, merci beaucoup, merci encore pour l'accueil.
1: Au plaisir.
0: Pour l'organisation. Et puis un grand merci à tous ceux encore qui suivent le projet de loin ou de près, ça fait plaisir.
1: Avec plaisir, vous savez où trouver toutes ces infos. On vous laisse avec un dernier morceau en live, c'est cool, c'est pas souvent, alors on profite. Mmh. Et puis ensuite, ce sera notre petite sélection. Vous écoutez Canal B, Idriss, dans Zion Highway.

0: Merci, merci encore. Yes, c'était Idriss Sarla sur Zion Highway dans Canal B. Suivez ses aventures sur son site et puis achetez la musique. C'est comme ça qu'on fait marcher les artistes indépendants. Merci encore à toi.
1: Merci à vous, merci encore.
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Eh bien, on arrive à la fin de cette émission. C'était Zion Highway sur Canal B 94 MHz. En première partie d'émission, on était avec Idriss Sarla pour nous parler de son projet, de ses projets et de son album Mystique qui vient de sortir. On a eu un petit showcase, enfin un showcase conséquent même. Voilà, un Idriss à qui on souhaite tout de bon pour la suite de sa carrière. Et puis alors là, on vient d'entendre Michael Rose et avec Sly and Robbie. Et puis, même édition que Grégory Isaac un peu plus tôt, qu'on a entendu aussi. Hein, ces deux belles éditions de chez Taxi, des beaux objets. Derek Morgan, Twinkle Brothers, Black Uhuru, Burning Spear, Culture, peut-être j'en oublie. Et oui, après cette émission et ces projets que nous a présentés Idriss, on a eu envie de partir sur du Roots. On se retrouve la semaine prochaine sur les ondes de Canal B. C'était Zion Highway. D'ici là, portez-vous bien.

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3: Bienvenue dans la sieste musicale sur Canal B. Un moment suspendu, une pause nécessaire. Voici la sélection Soie, Fil, Feu, imaginée par la chanteuse malienne Mamani Keïta, invitée du festival Le Grand Soufflet 2025. Ce voyage vous propose de ralentir, de retrouver le calme, de vous abandonner. Et il débute avec un titre de Clarissa Connelly.

dans la sieste musicale du jour sur Canal B intitulée « Soie, fil, feu » et conçue par la chanteuse Mamani Keïta, vous avez entendu à l'instant Alice Coltrane, précédée de Sophie Soliveau, Nala Sinefro, Sega Bodega et Earthseater. La série avait commencé tout à l'heure avec Clarissa Connelly. À suivre, un titre de Foxtrot. «

Vous écoutez toujours Canal B, c'est la sieste musicale intitulée Soie, fil, feu, créée par la chanteuse malienne Mamani Keïta. Vous avez entendu à l'instant Kola Ren, avant c'était Amanda Whiting, Arouj Aftab et Darian Donovan Thomas. Et la série de quatre titres avait commencé tout à l'heure avec Foxtrot. À suivre, Nada El Shazly.

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